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0: 308 minutes, 48 secondes, une réponse à mon texto. Ben c'est pas trop tôt, je t'appelle à l'instant, tu peux rapport l'attente.
1: Ouais, salut, hein, ça va? Ouais, t'étais où? Qu'est-ce que tu foutais? Ah, ton téléphone était pas chargé. Avec qui? Cindy? C'est qui, Cindy? Ouais, c'est ça, une collègue. Puis moi, là-dedans, hein?

Ben non, c'est drôle. Il s'est rien passé. Enfin, rien de significatif. Bon, c'est peut-être un peu embrassé. Je suis malencontreusement tombée, la bouche grande ouverte sur son... Enfin bref, c'est pas important.

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0: est 7h à Paris, 5h en temps universel.
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0: Et bonjour à vous, bienvenue RFI Matin, commencez maintenant, 3 heures d'infos, de chroniques, de reportages, d'invités. On appellera notamment ce matin le ministre espagnol des Affaires étrangères, José Manuel Álvarez, pour parler de ces incendies qui ravagent une partie de l'Europe, même si ça va mieux, notamment en Espagne. On y sera dès le début de votre journal. Bonjour Nathalie Miché.
2: Bonjour. Et donc en Espagne, les habitants de 15 communes qui peuvent enfin rentrer chez eux alors que l'incendie près de Madrid commence à être sous contrôle. Mais comment reprendre une vie normale dans une nature calcinée? Reportage dès le début de ce journal. Nous irons également en Gironde, dans le sud-ouest de la France, où le méga feu près de Bordeaux est stabilisé. Mais face au risque de nouveaux départs de feu, eh bien les habitants font eux-mêmes la chasse à ceux qui jettent leurs mégots de cigarettes depuis leur voiture.
0: Au Moyen-Orient, des bombardements ont eu lieu la nuit dernière.
2: Une reprise des hostilités après plusieurs jours d'accalmie. Les États-Unis et l'Arabie Saoudite ont visé des groupes armés pro-iraniens en Irak.
0: Nous irons aussi au Japon.
2: Avec le terrible bilan du tremblement de terre survenu ce mardi dans le sud-ouest du pays, 13 morts au moins, une centaine de blessés, des bâtiments effondrés. Nous serons en direct avec notre correspondant. Et puis il y aura le football. Zinedine Zidane à la tête de l'équipe de France. Les Marseillais, vous les entendrez, ne cachent pas leur fierté.
0: Sur le front des incendies en Espagne, le pays commence à entrevoir la lumière au bout du tunnel.
2: Les mots du Premier ministre espagnol, d'après qui les pompiers ont réussi, après 2 semaines de lutte acharnée, à inverser la tendance à l'ouest de Madrid face aux incendies. En 2 semaines, ces brasiers ont détruit plus de 77 000 hectares. Ils ont conduit 63 000 personnes à fuir leur maison. Des habitants qui commencent à rentrer chez eux, car l'ordre d'évacuation a été levé dans 15 communes, comme à Mouriel. C'est un petit village de la Sierra Norte de Guadalajara et c'est à environ 1h30 de route au nord de Madrid. Là-bas, les flammes ont calciné plus de 32 000 hectares de forêt, mais le village a été sauvé grâce à 2 habitants, dont l'un est pompier. Reste autour de Mouriel un paysage de désolation. Alice Froussard s'est rendue sur place.
3: Malgré la chaleur, Carlos s'affaire dans le village de Mouriel. Cet homme de 54 ans ponce des poutres en bois. Au sol, 10 sont recouvertes de cendres, noires, calcinées.
4: Ça, c'était une autre fois. Ma maison a brûlé il y a quelques mois. Coïncidence. Tout brûle dernièrement. La chambre que j'avais, partie en fumée. Pas dans ce feu, mais ça aurait pu.
3: Heureusement, dans cet incendie, les maisons sont intactes, mais les flammes ont léché les habitations. Un miracle qu'il n'y ait pas eu plus de dégâts. Mais Carlos l'assure, ce feu, lui, l'avait vu venir. La sécheresse, la végétation dans les montagnes, le manque d'entretien.
4: Rien n'est fait. Regardez là, vous voyez dans quel état est l'herbe? Toute la montagne, pareil. Avec ces températures, dès qu'un irresponsable décide de mettre le feu, eh bien, tout brûle. Et personne ne peut rien arrêter.
5: C'est impossible.
3: Ça fait 6 ans qu'il rénove cette vieille bâtisse du village. Pour profiter des alentours, être au milieu de la nature, plus il parle, plus ses yeux se mettent à briller.
4: Toutes ces zones de pins, ça, c'est fini. Moi, je ne les reverrai plus. Jamais. Et c'est ça le pire. Une maison, on dépense de l'argent, on la répare, on engage des gens, on les paye, tout s'arrange. Mais la forêt, qu'est-ce qu'on peut faire pour la forêt? C'est impossible.
3: Carlos ravale ses larmes, puis c'est la colère qui monte. À quoi ça sert d'avoir autant d'armes militaires, dit-il, si dans des moments comme celui-ci, c'est toute la région qui se sent si désarmée.
2: Alice Froussard, envoyée spéciale de RFI dans le village de Mouriel, au nord de Madrid.
0: Et concernant les incendies en France, un nouveau pic de chaleur fait craindre le pire ce mercredi dans le sud-ouest.
2: Oui, alors même que le méga-feu près de Bordeaux en Gironde n'est pas encore fixé, contrairement à ceux des Landes et du Var dans le sud-est, ce brasier près de Bordeaux est seulement stabilisé.
0: À l'échelle de la France, ce sont, Nathalie, 116 000 hectares qui ont brûlé depuis le début de l'année.
2: Et dans 9 cas sur 10, que ce soit volontaire ou bien accidentel, les flammes sont d'origine humaine. Par exemple, ce geste dangereux que certains banalisent, celui de jeter son mégot de cigarette par la fenêtre de la voiture. Ceux qui en sont témoins ont décidé, Marie Casadebec, d'exprimer leur colère sur les réseaux sociaux.
6: C'est une blague.
7: Ce couple filme une autoroute à travers le pare-brise de son camping-car. Il quitte de nuit comme des milliers d'autres personnes, le nord du bassin d'Arcachon, dans le sud-ouest, en proie aux flammes.
6: Et là, il y a un gars qui vient de lancer son putain de mégot
5: Mais les gens, c'est des bonnets.
7: Selon un récent sondage réalisé pour la Fondation Vinci Autoroute, un automobiliste sur cinq reconnaît jeter son mégot en conduisant. C'est le cas de cet homme, surpris et filmé par une internaute, qui roule juste derrière lui.
6: Il n'y a pas assez de feu. Tiens, mais... Franchement, je pourrais aller à la gendarmerie.
7: Jeter un mégot est en effet passible d'une amende de 135 euros. Mais face aux incivilités, le procureur de Bordeaux a mis en place des mesures exceptionnelles en milieu de semaine dernière.
8: Tout individu qui jette des mégots de cigarettes en milieu forestier sera systématiquement placé en garde à vue.
7: Les automobilistes risquent désormais, dans ce département, l'immobilisation de leur véhicule jusqu'à un an d'emprisonnement et 15 000 euros d'amende.
9: Ah, ça me rend fou, ça me rend fou.
7: Ce motard qui filme régulièrement ses virées et les postes sur TikTok, lui mise encore sur la prévention.
9: Les cendres par la fenêtre
7: Sur une route nationale, il rattrape un conducteur pour lui faire la leçon.
9: Pas avec la canicule. Si par nos petites paroles, on peut faire bouger les choses, bah faisons-le.
10: Un sujet de Marie Casadevé.
11: RFI 14h06 à Tokyo. La première ministre japonaise a annoncé un nouveau bilan après le tremblement de terre survenu dans le sud-ouest de l'archipel.
10: 13 morts, une centaine de blessés, mais aussi de nombreux disparus après ce séisme de magnitude 7,1 qui a frappé l'île de Kyushu il y a près de 24 heures. On retrouve notre correspondant à Tokyo. Bonjour Frédéric Charles.
12: Bonjour.
10: À la préfecture de Kumamoto, au centre de l'île de Kyushu, a été particulièrement touchée. Et les recherches continuent dans les décombres, notamment dans un centre commercial qui s'est en partie effondré, Frédéric.
12: Oui, une vingtaine d'autres personnes au moins, peut-être plus, restent piégées à l'intérieur. Des employés, surtout du centre commercial de Ion, situé dans la ville de Kashima. Une explosion s'est produite après l'évacuation des clients. Elle serait due à une fuite de gaz. Un étage s'est effondré, un employé bloqué à l'intérieur a pu être contacté par téléphone. La cheminée d'une usine de papier de Nippon Paper s'est effondrée elle aussi, deux de ses employés sont morts, 9 autres sont portés disparus. Les chaînes de télévision montrent des images d'un train de marchandises ayant déraillé, de personnes hospitalisées avec des brûlures et des fractures.
10: Alors en plus des morts, des blessés, des disparus, il y a ces dégâts considérables, 38 000 foyers privés d'électricité, des bâtiments écroulés, des incendies, pas d'anomalies en revanche dans les centrales nucléaires. Et puis dans cette préfecture de Kumamoto, qui est considérée comme une Silicon Valley au Japon, eh bien l'inquiétude porte sur le site de production de TSMC, c'est un géant taïwanais des semi-conducteurs de pointe. Est-ce que cette usine a été endommagée ?
12: Non. Ces installations sont intactes, c'est à peine si elle a ressenti la secousse. L'usine de TSMC a été bâtie selon les normes de construction antisismiques les plus avancées. Elles absorbent l'onde de choc. Ce séisme survient d'ailleurs au moment où TSMC est en train de construire une deuxième usine destinée à la production de puces pour l'intelligence artificielle, pour Nvidia. D'autres répliques de forte intensité sismique sont attendues ces prochains jours. L'agence de la météorologie incite les habitants de la préfecture de Kumamoto à rester vigilant.
10: Frédéric Charles en direct de Tokyo pour RFI.
11: Après 5 jours de trêve réciproque au Moyen-Orient, les attaques entre Iraniens et Américains ont repris.
10: Des tirs de missiles iraniens interceptés par les États-Unis ces dernières heures. Les États-Unis qui eux-mêmes annoncent une série de bombardements contre des groupes armés pro-iraniens dans l'est de l'Irak. Frappes menées en coopération avec l'Arabie Saoudite. Elles ont fait plusieurs morts et blessés. Et dans la foulée, le pétrole a rebondi à plus de 4% sur les places asiatiques. Un regain de tension juste après la rencontre à Washington entre Donald Trump et le premier ministre israélien Benjamin Netanyahou.
11: Israël qui poursuit ses bombardements dans la bande de Gaza malgré le cessez-le-feu.
10: Et dans ce contexte, les hôpitaux n'arrivent toujours pas à fonctionner normalement dans l'enclave palestinienne. L'ONU et les acteurs humanitaires s'alarment d'un effondrement du système de santé depuis plusieurs mois. Pour les patients, tout relève du parcours du combattant et en particulier pour les femmes enceintes. Reportage à Gaza de Rami Al-Merari et Abla La Junaidi depuis Paris.
13: La petite Dora est née à l'aube dans cet hôpital du centre de Gaza, l'un des derniers fonctionnels. Pour sa mère, Lina Rayad, les 9 mois de grossesse ont été une épreuve dans l'épreuve.
14: Je n'étais presque pas suivie au début. On était déplacés d'un endroit à l'autre. Je faisais les contrôles quand je pouvais. Au début de ma grossesse, il y avait la famine. Ça s'est amélioré petit à petit avec les vitamines que me donne le docteur.
13: Dans le lit pays voisin, c'est aussi la fin d'une grossesse marquée par le manque pour Narges et sa maman Safa Mansour.
15: J'allais à pied chercher des compléments alimentaires pour le bébé, parce qu'on ne mangeait pas de fruits et légumes. Mon mari ne travaille pas. C'était épuisant, mais Dieu soit loué.
13: La prévalence des fausses couches et des enfants morts-nés a explosé depuis le début de la guerre. L'enjeu pour le docteur Raad Saoudi, chef du service d'obstétrique de l'hôpital Al-Rawda, limiter les situations critiques.
16: Nous essayons d'atteindre ces femmes en nous rendant dans les camps grâce à nos cliniques mobiles. On aimerait un soutien pour la santé reproductive et sexuelle à l'hôpital. Cela inclut le matériel et les fournitures de laboratoire, les médicaments, les antibiotiques, les compléments alimentaires, les vitamines et le soutien logistique.
13: Malgré la réouverture partielle de Rafah, les pénuries font toujours partie du quotidien pour les équipes soignantes de Gaza.
11: En République démocratique du Congo, le dernier bilan des autorités fait état de plus de 3200 cas d'Ebola depuis le début de l'épidémie il y a 2 mois.
10: Et parmi eux, plus de 1400 morts. La maladie continue de progresser. Alors la société civile appelle à impliquer davantage les populations locales. Hier à Kinshasa, le Conseil national du CONAFOD, c'est une coalition d'ONG humanitaires, a appelé à ne pas faire reposer la riposte uniquement sur les équipes médicales. Le docteur Joseph Kakisingi est coordonnateur de CONAFOD.
17: Nous avons développé cette approche. Il regroupe des approches People First Impact Method où les communautés participent au diagnostic, à nommer les problèmes, à identifier les mesures respectant les us et coutumes. Et cette approche permet de profiter de ce qu'on appelle le temps communautaire de l'épidémie, qui est le temps pendant lequel le premier cas est identifié par une famille ou par les voisins, et bâtir automatiquement une réponse autour de ces cas-là. Pendant ce temps, la communauté elle-même est transformé en agent de prévention et en acteur de première ligne. Les ripostes antérieures ont fait 3 ans parce qu'on a subi le virus. Et notre inquiétude actuellement, c'est qu'on reprend le même schéma qui laisse au virus accomplir son cycle. Et les gens, tout ce qui pouvait mourir, meurt. Et là, c'est quelque chose qui n'est pas acceptable. Aujourd'hui, il y a encore des morts qu'on attend 3 jours pour enterrer. Des cas suspects qu'on transporte sur la moto, taxi. Il faut mettre en place un bon système de récolte des malades, un bon circuit, c'est rassurer que tous les centres de traitement ont le nombre de lits qu'il faut, du personnel qu'il faut, qui sont motivés. Ce sont autant de choses qu'il faut revoir. Et ça, ça nous inquiète beaucoup parce qu'on a l'impression qu'on est extrêmement lent par rapport à ce qu'il faut faire.
10: Il répondait à Pascal Moulégoua pour RFI. Le football, il arrive tel le Messi, Zinedine Zidane, à la tête de l'équipe de France. Il est désormais sélectionneur officiel depuis hier. Et dans sa ville natale, celle de Marseille, eh bien c'est une immense fierté, Elisa Amouret.
18: Dans les rues de Marseille, les habitants sont fiers de cet enfant de la Castellane, champion du monde et désormais sélectionneur des Bleus. Une nomination qui redore l'image des quartiers nord, comme le souligne Bilal, originaire de la Castellane.
19: Bah, c'est une fierté. Elle ne fait pas sortir que la délinquance, elle fait sortir des stars aussi.
18: Sur la place de l'Anche, dans le touristique quartier du Panier, Inès et Jamal.
20: Venons-en tout de suite à la question que se posent avec moi tous les Français. 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

0: Il est 8h à Paris et à Madrid, 6h en temps universel.
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0: Et tout de suite, c'est le journal. Bonjour Fabrice Le Grillet.
2: Bonjour Andréane, bonjour à tous.
0: La France, mais aussi l'Espagne, toujours en proie à de gigantesques brasiers ce matin.
2: Et les fortes chaleurs qui sont attendues dans les prochaines heures pourraient encore compliquer le travail des milliers de pompiers et militaires mobilisés sur les fronts. Un pic attendu en Gironde notamment, où le feu reste considéré comme stabilisé malgré plusieurs reprises. La Gironde où les flammes ont détruit plus de 200 habitations. Dans un instant, le témoignage d'un habitant de la commune du Porge qui a tout perdu.
0: Regain de tension cette nuit au Moyen-Orient.
2: Après plusieurs nuits d'accalmie, les États-Unis et l'Iran revendiquent de nouvelles frappes chacun de leur côté. Une guerre qui était au cœur de la rencontre entre Donald Trump et Benjamin Netanyahou hier à Washington. Si le premier ministre israélien qualifie ces échanges d'excellents, en Israël, la presse et les observateurs sont on ne peut plus critiques ce matin, comme nous l'expliquera notre correspondant Michel Paul à Jérusalem. Dans ce journal également, le bilan du séisme d'hier qui s'alourdit dans le sud-ouest du Japon, au moins 13 morts. Et nous reviendrons aussi sur la visite du président sénégalais Bassirou Diomaye Faye au Mali.
0: Le feu qui dévaste la Gironde est toujours considéré comme stabilisé ce matin, mais la situation reste très compliquée.
2: Comme hier, de nouvelles reprises de feu ont en effet été traitées cette nuit, notamment au niveau d'Arès, autour du bassin d'Arcachon, ou encore aux abords d'une base militaire située à Souge, à une quinzaine de kilomètres de l'aéroport de Bordeaux-Mérignac. Des reprises qui ont forcé l'évacuation préventive de milliers de touristes. Et des fortes chaleurs et des vents secs pourraient encore aggraver la situation dans la journée. 42 000 hectares sont partis en fumée en Gironde. Plus de 200 habitations ont été ravagées par les flammes et certains ont donc tout perdu, à l'image de cet homme que notre envoyé spécial Nicolas Roca a rencontré.
3: Voilà, ça c'est devant de ma maison avec la gestremia, des beaux arbres, arbres à papillons. J'essaie d'agrémenter avec des belles plantes, des beaux trucs. Purée, il y a tout qu'à cramer.
4: Mathieu Plessis regarde avec désespoir les photos de ce qui était sa maison familiale. Resté pour aider les pompiers, il a finalement dû évacuer au milieu des flammes. À son retour samedi, il a découvert son logement entièrement cassé.
3: Ma maison, on la reconstruira jamais à l'identique. 1910, ma grand-mère était née dans la maison. Mais on espère vraiment que les assurances vont jouer le jeu.
4: En perdant sa maison, il a aussi vu s'envoler son entreprise de construction de vélos électriques.
3: Donc au niveau de l'entreprise, ça va être compliqué étant donné que tous les touristes sont partis, que les entreprises professionnelles qui louent des vélos, tout ça, sont fermées. Sans parler que j'ai plus d'atelier parce que tout a brûlé. Tout a brûlé.
5: Si tu veux aller aider ailleurs, Arthur, va aider ailleurs.
4: Le quarantenaire continue de se mobiliser en organisant l'aide citoyenne, notamment au barrage à l'entrée de la ville. Hors de question de partir après avoir tout perdu.
3: On ne sait plus quel jour on est. Moi, tous les jours jusqu'à 4h du matin, je fais la sécurité du village. C'est de s'occuper l'esprit à préserver ce qui reste à ceux qui ont encore leurs affaires.
4: Il appelle les grandes entreprises d'ameublement et d'électroménager à faire un geste en faveur des nombreux sinistrés de la commune du Porge, la plus touchée par les flammes qui continuent de dévaster le sud-ouest. Nicolas Roca, Le Porge, RFI.
2: Voilà pour la situation en Gironde. Quant aux incendies qui touchent les Landes et le Var, ceux-ci ont été fixés, mais des milliers de pompiers restent mobilisés. C'est le cas aussi en Espagne, notamment dans l'ouest de Madrid. Le pays commence toutefois à entrevoir la lumière au bout du tunnel. C'est ce qu'a déclaré hier le Premier ministre Pedro Sanchez. Mais il faut là aussi faire preuve de prudence, car la chaleur pourrait envenimer la situation dans les prochaines heures. L'Europe, en effet, frappée par un nouvel épisode de canicule, le quatrième de l'été. Une très mauvaise nouvelle donc sur le front des gigantesques brasiers. Une mauvaise nouvelle de plus aussi pour les récoltes agricoles, Nathanaël Vitran.
6: Il est trop tôt pour chiffrer la catastrophe, mais l'association des agriculteurs de la région de Valence prévient. L'incendie qui frappe cette région de l'est de l'Espagne menace la production d'oranges, d'avocats, d'olives, d'amandes, les vignes, mais aussi les nombreuses plantations sous serre des environs. Beaucoup d'éleveurs ont été contraints de déplacer leurs cheptels dans des fermes plus éloignées. Dans la région de Madrid, tous n'ont pas eu ce loisir et des milliers de têtes de bétail ont péri dans les flammes ou se retrouvent abandonnés à leur sort, sans eau ni nourriture. En France, la ministre de l'agriculture avertit. Les multiples canicules pourraient provoquer un effondrement de la production de maraîchage et elles affecteront aussi la production de lait. Les conséquences pourraient se faire sentir au-delà de 2026 en menaçant les semences hivernales. Avant même la saison des feux, Cosera, le lobby des producteurs de céréales à Bruxelles, avait prévenu que la production annuelle 2026 en Europe serait en fort recul par rapport à 2025 en raison des vagues de chaleur précoces qui ont touché l'Europe du Sud et l'Europe centrale. Les pertes devraient dépasser 2 milliards d'euros.
2: Nathanaël Vitran.
0: Après plusieurs nuits d'accalmie, une reprise des frappes ces dernières heures au Moyen-Orient.
2: Les États-Unis affirment avoir intercepté des missiles balistiques visant leurs intérêts et lancés par l'Iran dans la zone. Les gardiens de la révolution ont revendiqué des frappes contre une base aérienne, mais aussi contre un centre de commandement de l'armée américaine en Jordanie. Téhéran revendique aussi des attaques contre trois pétroliers qui tentaient de franchir le détroit d'Ormuz, tandis que Washington a lancé une attaque conjointe avec l'Arabie Saoudite contre des milices pro-iraniennes en Irak, faisant au moins 10 morts. Et conséquence de cette reprise des hostilités, nette remontée des prix du baril de pétrole qui ont franchi la barre des 87 dollars ce matin. Une guerre qui était au cœur des discussions entre Donald Trump et Benjamin Netanyahou, reçue à la Maison-Blanche hier. Et ce matin en Israël, le décalage est saisissant entre le discours officiel et la réaction des médias. Si le premier ministre israélien qualifie d'excellente sa rencontre avec le président américain, la presse, elle, décrit des tensions ouvertes. Michel Paul, on vous retrouve en direct de Jérusalem. Bonjour Michel.
7: Bonjour Fabrice. L'une des meilleures discussions de ma vie à écouter Benjamin Netanyahou, sa rencontre d'1h20 hier avec Donald Trump a été un succès total. Alignement parfait sur l'Iran et soutien réciproque. Mais à la une en Israël ce matin, le ton est cinglant. Pour Yedioth Ahronot, c'est le sommet de la montagne, le théâtre d'une prise de distance brutale de Donald Trump, une référence au site nucléaire du Mont de la Pioche. Pas un si grand problème pour le président américain qui a tensé le premier ministre en direct sur la chaîne Fox. Pas besoin de caméra pour me le dire, je n'ai pas besoin d'informations de sa part. Une véritable douche froide pour Israël. Pour les médias ici, le constat est sans appel. Trump fait comprendre à Israël que c'est lui qui dirige les opérations. La presse israélienne met en avant l'isolement politique de Netanyahou face à une administration américaine qui impose son rythme. L'éditorialiste du quotidien d'opposition Haaretz résume en une phrase la nouvelle réalité stratégique de Jérusalem. Il est trop tôt pour enterrer l'influence de Netanyahou, mais Israël est désormais installé sur le siège arrière.
2: Michel Paul en direct de Jérusalem pour RFI.
0: Benjamin Netanyahou reçu à la Maison-Blanche hier, donc c'était le cas aussi de Volodymyr Zelensky.
2: Le président ukrainien qui parle d'une très bonne rencontre avec Donald Trump. Les deux dirigeants ont notamment évoqué la possibilité pour Kiev de produire des intercepteurs patriotes vitaux pour la défense antiaérienne face aux attaques de la Russie, encore quotidienne. Un haut responsable ukrainien affirme que Moscou entend accroître son offensive en déployant des lanceurs balistiques supplémentaires près de la frontière, missiles qui serait livré par la Corée du Nord.
0: Le bilan du séisme qui a frappé le sud-ouest du Japon hier s'est alourdi.
2: Au moins 13 morts, plus d'une centaine de blessés, 9000 personnes contraintes de se réfugier dans des centres d'évacuation et les secouristes sont encore à pied d'œuvre pour tenter de retrouver des survivants sous les décombres d'un centre commercial notamment. Une course contre la montre est enclenchée, a déclaré la première ministre Sanae Takaichi.
0: Tension toujours très vive en Inde malgré la démission du ministre de l'Éducation le week-end dernier.
2: La crise étudiante gagne désormais le terrain politique. Le ton monte au Parlement. L'opposition réclame des comptes sur les violences policières commises lors de la répression des manifestations. Et entre-temps, la justice a démarré ses audiences, tandis que le parti des cafards, à l'origine de la fronde après les fraudes aux examens, menace de redescendre dans la rue. À New Delhi, Abdullah Erali.
8: Après la rue, la bataille se poursuit à la Lok Sabha, le Parlement indien. Malgré la démission du ministre de l'Éducation, l'opposition refuse de clore le dossier. Elle accuse le pouvoir d'avoir réprimé les manifestations étudiantes de manière disproportionnée. À la tribune, la députée du Congrès, Priyanka Gandhi Vadra.
9: Qui a donné l'ordre ? Qui a ordonné l'ordre de tirer au fusil à projectile ? Est-ce le Premier ministre qui a donné l'ordre ? Est-ce le ministre de l'Intérieur ? Allez-vous répondre ?
8: Le gouvernement défend l'action de la police. Il soutient que 250 policiers ont été blessés et affirme que des armes non létales ont été utilisées. Mais le parti des cafards, à l'origine de la mobilisation, accuse le pouvoir de renier sa promesse d'amnistie.
10: Aucun manifestant ne doit être en prison. C'est notre exigence. Le gouvernement s'y était engagé. Notre opposition est claire. C'est notre priorité.
8: Le fondateur du mouvement des cafards, Abhijit Dibke, dénonce une chasse aux sorcières. Des vidéos largement relayées montrent en effet des manifestants identifiés puis agressés en pleine rue par les partisans du gouvernement. Abdullah Erali, New Delhi, RFI.
0: RFI 6h09 à Bamako et Dakar. Le président sénégalais Bassirou Diomaye Faye était au Mali hier.
2: Une visite de travail express de moins de 5 heures et au cours de laquelle il s'est entretenu avec le chef de la junte, le général Assimi Goïta. Au cœur de leurs échanges, la lutte contre le terrorisme, Bassirou Diomaye Faye est reparti de Bamako en garantissant la disponibilité du Sénégal pour accompagner le Mali, y compris sur le plan régional, mais sans citer la CDAO que les trois pays de l'AES ont quitté. David Baché.
11: Si Bassirou Diomaye Faye a parlé de la CDAO avec Assimi Goïta, il n'a en tout cas pas même prononcé le nom de l'organisation régionale lors de la déclaration finale qu'il a prononcée aux côtés du président malien de transition. Comme souvent, le général Assimi Goïta a quant à lui préféré ne pas prendre la parole. Le Mali peut compter sur le soutien indéfectible du Sénégal, a martelé le président sénégalais, pour relever ensemble les défis communs. Les menaces ne connaissent pas de frontières et se renforcent avec nos divisions, a encore déclaré Bassirou Diomaye Faye, estimant que la coopération devait être renforcée sur le plan bilatéral entre les deux pays, mais également dans le cadre des instances régionales dont le Mali et le Sénégal sont membres. Une formule qui exclut de fait la CDAO, que les pays de l'AES ont quitté il y a un an et demi, deux ans et demi même, si l'on se réfère à l'annonce du retrait. Le président sénégalais a en revanche cité l'UMOA et l'OMVS, appelant même à la convocation dans les meilleurs délais de sommets des chefs d'État de ces deux organisations pour redynamiser la coopération monétaire et économique et la gestion de la ressource hydraulique.
2: Et on termine ce journal avec du cinéma et Le Triangle d'Or, un film qui sort dans les salles françaises ce mercredi. L'histoire, c'est celle de Laura, une jeune fille qui, pour gagner sa vie, accepte un emploi au service de Souria. Cette dernière a été installée par son amant, un prince saoudien, dans un hôtel particulier non loin des Champs-Élysées à Paris. Dans cet univers de luxe démesuré, un lien fragile va se tisser entre les deux jeunes femmes. Voilà pour l'intrigue, Sophie Torlotin.
12: On a besoin d'une disponibilité totale, 7 jours sur 7, 24 heures sur 24. Tu veux compter quand ?
13: Bah, quand vous voulez.
14: Peu qualifiée et ayant besoin d'argent rapidement, Laura accepte de se mettre au service de Souria, la maîtresse d'un prince saoudien.
15: C'est deux figures typiques du conte. Et en même temps, le personnage de Souria, c'est une femme qui joue à être une princesse qu'elle n'est pas.
14: Hélène Rosseler-Huys filme leur rapport dans un véritable hôtel particulier parisien.
15: La question du masque, de la représentation, de ce qu'on voudrait être mais qu'on n'est pas forcément, c'est des questions qui irriguent tout le film. Et le huis clos permettait de radicaliser les rapports entre à la fois ces deux femmes mais tous les personnages du film.
14: Et dans ce huis clos, le malaise naît aussi des images des caméras de surveillance omniprésentes.
15: Moi, j'ai grandi avec la télé-réalité. Pendant longtemps, on a eu l'idée que ça pourrait permettre à des personnes issues d'un milieu proche du mien, d'un milieu pauvre, et notamment à des femmes, de s'émanciper. Alors qu'en fait, c'est un système de regard qui a reproduit une oppression sur le corps des femmes. Faire du décor un troisième personnage principal avec un regard omniscient, je trouvais que c'était juste, ne serait-ce qu'en termes de récit.
14: Réflexion sur les rapports de domination de genre et de classe sociale, Le Triangle d'Or est un thriller implacable et passionnant.
2: Et le film est donc à découvrir dans les salles françaises aujourd'hui.
0: Et on vous dit merci Fabrice Legrier, c'était le journal sur RFI 8h13 à Paris et Madrid dans 5 minutes.
16: 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I've got one or two things to say. Look, you've got it all wrong. 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
17: Et maintenant, nous vous invitons à rester sur Alternante FM pour la suite des programmes.
16: You all got to work it out for yourself.
17: Ayant perdu ses lunettes dans un lieu public, il prit par mégarde son journal à l'envers. La police l'arrêta pour opinion contraire à celle du régime. Mohamed Kassimi El Hassani.
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1: Il est 9h à Paris et Johannesburg, 7h en temps universel.
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1: L'heure d'un nouveau journal avec Nathalie Miché. Après une accalmie, la crainte d'une aggravation dans le sud-ouest de la France face aux incendies.
3: Le méga-feu en Gironde reste stabilisé ce matin, mais les températures caniculaires risquent de compliquer les choses dans les prochaines heures. Un brasier qui a dévasté la petite ville du Porge où des sinistrés accusent les autorités de les avoir sacrifiés et ils veulent porter plainte.
1: Dans ce journal également, le compte à rebours au Japon pour retrouver des survivants.
3: Après le tremblement de terre survenu hier dans le sud-ouest du pays, sur l'île de Kyushu, on compte au moins 13 morts, mais aussi de nombreux disparus dans des immeubles effondrés. L'Asie, où les places financières décrochent après la reprise des hostilités au Moyen-Orient, moins 11% à la bourse de Séoul. En Irak, les bombardements menés par les États-Unis et l'Arabie Saoudite ont fait au moins 10 morts. Et puis en France, ce soutien de poids pour obtenir la libération du journaliste Christophe Glaize en Algérie, le soutien apporté par Zinedine Zidane, désormais à la tête des Bleus du football.
1: Une accalmie dans le sud-ouest de la France face aux incendies.
3: Celui des Landes, qui a parcouru plus de 3600 hectares, est fixé, tandis qu'en Gironde, le méga-feu près de Bordeaux est seulement stabilisé. Il a brûlé 42 000 hectares en une semaine et un nouveau pic de chaleur étant prévu aujourd'hui, eh bien, le risque de reprise est extrêmement élevé. Les habitants, eux, restent plongés dans l'anxiété et désormais aussi la colère. C'est le cas au Porge, commune la plus sinistrée. 200 maisons détruites et dans cette ville populaire, la population a le sentiment d'avoir été abandonnée au profit de ses voisines plus huppées de Lacanau et du Cap Ferret. Certains ont donc décidé de former un collectif pour lancer une action judiciaire. Reportage de Nicolas Roca.
4: Les canadaires continuent de relâcher au loin du retardant et de l'eau sur les flammes, alors que les habitants s'organisent aux côtés des pompiers devant la salle des fêtes pour continuer de lutter contre l'incendie qui menace. Mais cet habitant déplore un manque de moyens.
5: Avant-hier, on était sur un départ de feu. Au bout d'une heure et demie, toujours pas un camion de pompiers qui est venu. Il n'avait pas été stoppé. Hier, ils ont envoyé les canadaires, tout ça, parce que ça menaçait.
4: La colère d'avoir vu des maisons brûlées au Porge, alors que les résidences plus cossues du Cap Ferret et de Lacanau restent intactes et sur toutes les lèvres, comme celle de Mathieu Plessis qui a perdu sa maison.
6: On les a vus, les convois de pompiers partir vers le Cap Ferret. Des personnes qui sont très connues, qui n'habitent pas forcément là en plus à l'année, qui sont seulement là en vacances dans leur villa de luxe. Que nous, on est des simples paysans.
7: On est plusieurs à penser à la même chose que moi. C'est pas normal.
4: Ce pompier nous confie discrètement partager la frustration et le désarroi des habitants.
7: Je parle avec mes collègues, on téléphone pour essayer de trouver des dons, ils ont besoin de tout, des jouets pour enfants, des petites conneries, des doudous, parce qu'ils n'ont plus rien. Et puis ils ont besoin de bras, ils ont besoin de cœur pour les aider. Et puis je vois qu'ils sont au fil du rasoir, ils ont peur pour les deux jours à venir. Donc la semaine prochaine, je reviens, mais je serai pas en pompier, ça c'est sûr.
8: Ouais. Vous avez l'air en colère.
7: Ouais, je suis en colère. Parce que ça serait mon village là, je démissionne.
4: Le maire de la ville assure que d'importants moyens ont été déployés et estime que l'heure n'est pas à la polémique. Nicolas Roca, Le Porge, RFI.
3: Et puis les incendies également en Espagne où les ordres d'évacuation ont été levés dans 15 localités à des régions de Madrid et de Castille et León. Là-bas, les feux de forêt ont ravagé environ 77 000 hectares, c'est 7 fois la surface de Paris.
1: Au moins 13 morts et une centaine de blessés ainsi que 9 000 personnes évacuées, c'est le dernier bilan du tremblement de terre au Japon.
3: 24 heures après ce puissant séisme qui a frappé le sud-ouest de l'archipel et plus précisément l'île de Kyushu. Les secours continuent d'explorer les décombres pour tenter de retrouver des survivants. Dans la préfecture de Kumamoto, au moins 3 personnes ont péri dans un centre commercial dont un étage s'est écroulé. Depuis Tokyo, les précisions de notre correspondant Frédéric Charles.
9: Une vingtaine d'autres personnes au moins restent bloquées à l'intérieur. Des employés surtout du centre commercial de Ion situé dans la ville de Kashima. Une explosion s'est produite après l'évacuation des clients. Elle serait due à une fuite de gaz. Un étage s'est effondré. Un employé bloqué à l'intérieur a pu être contacté par téléphone. Aucune anomalie n'est constatée dans les centrales nucléaires de la région. La préfecture de Kumamoto est considérée comme la Silicon Valley du Japon. Elle abrite entre autres un site de production de TSMC, le géant taïwanais des semi-conducteurs. Ces installations sont intactes. TSMC a bâti son usine selon les normes de construction antisismique les plus avancées. Elles absorbent l'onde de choc. D'autres répliques de forte intensité sismique sont attendues ces prochains jours. L'agence de la météorologie incite les habitants de la préfecture de Kumamoto à rester vigilants. Frédéric Charles, Tokyo, RFI.
3: Et direction le Moyen-Orient.
10: Voilà, la trêve semble révolue au Moyen-Orient entre l'Iran et les États-Unis. La nuit dernière, des frappes américano-saoudiennes ont visé des groupes armés irakiens soutenus par Téhéran.
3: Des bombardements qui ont fait au moins 10 morts d'après la coalition d'anciens paramilitaires à majorité chiite, Hashd al-Shaab en Irak, désormais intégré à l'armée. Ce groupe est considéré comme terroriste par Washington et par Riyad. Et dans le même temps, la Jordanie affirme avoir abattu 5 missiles iraniens. Les gardiens de la révolution eux revendiquent des attaques contre 3 pétroliers qui tentaient de franchir le détroit d'Hormuz.
10: L'Iran où des centaines de prisonniers sont en grève de la faim.
3: C'est un mouvement qui a été lancé il y a 15 jours pour réclamer l'arrêt des exécutions. Et chose rare, ces détenus iraniens ont réussi à faire sortir des vidéos destinées, Muriel Paradon, à alerter la population.
11: Les images sont fortes. Des hommes apparaissent les lèvres cousues avec un fil grossier pour signifier leur grève de la faim. D'autres, assis par terre dans un couloir, brandissent des pancartes en signe de protestation. Ces vidéos auraient été filmées à l'intérieur de la prison de Ressel Essar, près de Téhéran, où des détenus désespérés ont entamé un mouvement contre l'exécution programmée de 6 prisonniers pour trafic de drogue. Images diffusées par plusieurs ONG, dont le centre Abdourahman Boroumand, Roya Boroumand, en est la cofondatrice.
12: Ils savent qu'ils vont être pendus à une corde et s'étouffer quelque part à côté. Ça pétrifie les prisonniers. Et il y a aussi des manifestants, il y a des prisonniers politiques qui se font exécuter aussi. Ça alourdit l'atmosphère et les prisonniers n'ont aucun moyen de s'opposer à tout ça puisqu'ils n'ont pas la liberté de parole, qu'ils n'ont pas de moyens de défense particulière avec les lois en Iran. Et donc, les prisonniers ne peuvent rien faire à part ne pas manger.
11: Les détenus espèrent une réaction internationale, alors que les exécutions de prisonniers ont explosé cette année en Iran. Elle se chiffre à plusieurs centaines, selon les ONG.
3: Les explications de Muriel Paradon.
10: En Hongrie, où l'ère de l'après-Orban bat son plein au sein du nouveau pouvoir.
3: Oui, les vainqueurs des élections législatives en avril, les députés du parti Tisza démantèlent à toute vitesse depuis le système politique et juridique qui avait été mis en place par l'ancien président Viktor Orban. Bonjour Daniel Valo.
13: Bonjour.
3: C'est le dossier de ce journal. Le nouveau premier ministre hongrois, Péter Madiar, va vite et il va fort. Et sa méthode commence à susciter des critiques en Hongrie.
13: Oui, Péter Madiar va très vite, en effet, d'abord pour lutter contre la corruption, ensuite pour obtenir le départ des anciens caciques du régime, à commencer par le président hongrois, contraint d'accepter sa destitution. Résultat pour le moins paradoxal, le Fidesz dénonce à présent des méthodes tyranniques et une atteinte à l'état de droit. Écoutez ce député Fidesz, Balázs Hidvégi, que nous avons joint à Budapest.
14: C'est une attaque politique contre la liberté et contre tous les principes démocratiques, en fait. La démocratie, en fait, doit être neutre. Elle a simplement des règles que le nouveau Premier ministre hongrois, protégé par la Commission européenne, est en train de piétiner.
3: Et à Budapest, les ONG de défense des droits de l'homme se sont émues, elles aussi, des méthodes employées par Péter Madiar.
13: Oui, Amnesty International notamment, qui lui reproche d'utiliser des méthodes que n'aurait pas renié le Fidesz. Alors nous avons posé la question à Martin Haidou, un député Tisza, le parti de Péter Madiar. Et vous allez l'entendre, pour lui, cette stratégie est totalement assumée et légitime.
15: Les outils que nous utilisons sont ceux que le Fidesz avait mis en place pour accroître son propre pouvoir. Nous utilisons ces outils, mais la différence, c'est notre objectif. Nous voulons mettre à bas le système créé par Orban et rétablir l'état de droit et la démocratie.
13: Tisza et Péter Madiar présentent donc cette phase comme une période de transition avant l'adoption d'une nouvelle constitution l'année prochaine, qui fera d'ailleurs l'objet d'un référendum. Allez vite et fort avant qu'il ne soit trop tard. Péter Madiar a peut-être tiré les leçons de ce qui s'est passé en Pologne ces dernières années, avec une transition au goût d'inachevé pour le premier ministre libéral Donald Tusk. C'est en tout cas l'analyse de Paul Gradwold de l'Université Paris 1.
16: Cet exemple lui montre à quel point certaines situations de double pouvoir peuvent être dangereuses. Je rappellerai qu'il pense aussi à la Slovaquie, où il a constaté que Fico, même quand il n'était pas au pouvoir, avait pu continuer à faire comme s'il n'avait pas trempé dans des crimes et que ça lui permettait de revenir assez régulièrement.
13: Et Peter Madiar souhaite aller vite également, car il veut obtenir d'ici à la fin de l'année les fonds européens gelés à l'époque de Viktor Orban. C'est crucial, car s'il veut conserver le soutien de la population hongroise, Peter Madiar devra aussi relancer l'économie du pays. Et pour cela, il aura besoin de cet argent européen.
3: Un dossier signé Daniel Vallaud du service international de RFI.
10: Il est 9h10 à Johannesburg, où le Parlement panafricain dénonce les violences xénophobes qui déferlent sur l'Afrique du Sud.
3: Basé dans la plus grande ville du pays, cet organe de l'Union africaine a réuni ses membres cette semaine et la question des violences afrophobes est au cœur des discussions. Ces exactions ont fait au moins 4 morts et des dizaines de milliers de déplacés en Afrique du Sud. Alors chez les parlementaires panafricains, Valentin Hugues, l'heure est à la colère.
17: Après une série de discours sur la guerre au Soudan, Apimor Chidziva, représentant du Zimbabwe, demande au Parlement d'avoir le courage d'agir face à la xénophobie qui sévit en Afrique du Sud.
18: La sécurité de notre continent n'est pas seulement menacée par les balles et par les bombes, elle l'est tout autant par la haine, l'intolérance et la division. Ne fermons pas les yeux sur la recrudescence inquiétante des agressions xénophobes dans certaines régions d'Afrique australe. Que l'on se souvienne de cette 7e législature comme celle qui a su faire preuve de courage plutôt que de complaisance et qui a choisi l'action plutôt que les discours.
17: Le président du groupe des pays d'Afrique de l'Ouest, l'ivoirien Yao Yao Lazare, est justement venu avec une solution, une motion proposée par son groupe pour lutter contre la xénophobie.
19: La mobilisation anti-immigrée a entraîné une insécurité sans précédent sur nos compatriotes africains.
17: Cette motion demande entre autres des sanctions fermes contre les auteurs de violences afrophobes, ainsi qu'une enquête indépendante de l'Union africaine sur le sol sud-africain.
19: Ces événements constituent non seulement des attaques contre des individus, mais aussi une atteinte au fondement même du panafricanisme et de la solidarité africaine.
17: Après les applaudissements du Parlement, un représentant du Kenya s'est levé et a pris la parole pour soutenir cette motion, illustration de la colère du continent face à la xénophobie dans la nation arc-en-ciel. Valentin Hugues, Johannesburg, RFI.
10: Et ces quelques mots étaient très attendus, Nathalie. Zinedine Zidane, désormais sélectionneur officiel de l'équipe de France de football, apporte son soutien au journaliste Christophe Glaise.
3: Ce reporter français qui est détenu depuis plus d'un an maintenant en Algérie et qui a été condamné à 7 ans de prison pour apologie du terrorisme. Lors de sa conférence de presse hier, le nouveau sélectionneur des Bleus a dit espérer la libération de Christophe Glaise. Baptiste Coulon.
20: Bien sûr que je soutiens et comme un parent, en fait, on espère simplement qu'il puisse rentrer à la maison avec ses parents.
21: Quelques mots succincts et préparés, certes, mais une avancée importante. Salut Clément Gavard, journaliste à SoFoot, collègue de Christophe Glaise. C'est lui qui a interrogé Zinedine Zidane sur son cas.
22: C'était compliqué depuis un an d'avoir accès déjà à Zidane. Donc voilà, c'était l'occasion idéale, cette conférence de presse. C'est bien que ce soit tombé maintenant.
21: Prise de parole qui intervient au bon moment, confirme Thibaut Brutin, directeur général de Reporters sans frontières.
23: C'était une étape importante qui permet aussi de relancer l'intérêt et la mobilisation après la Coupe du Monde.
21: Si ces quelques mots sont salués, c'est qu'ils étaient très attendus par les proches du journaliste qui tentait depuis plusieurs mois d'obtenir un contact avec Zinedine Zidane, franco-algérien de naissance, rappelle Thibaut Brutin.
23: Zinedine Zidane est quelqu'un qui est très connu en Algérie, où le football est en quelque sorte une sorte de religion nationale. Alors je pense que oui, cela montre que le gouvernement algérien se trompe s'il pense qu'il va pouvoir passer sous silence la situation de Christophe Glaise. Le mouvement n'est que croissant et il est clair que le gouvernement algérien s'est planté une épine dans le pied en ne libérant pas Christophe Glaise plus tôt.
21: Reste à savoir quel sera l'impact réel de cette prise de parole publique, car la libération de Christophe Glaise dépend toujours d'une grâce du président algérien.
10: Et sur la nomination de Zinedine Zidane comme sélectionneur officiel de l'équipe de France de foot, appel sur l'actualité attend votre regard, votre réaction. Vous nous contactez dès maintenant, le standard est ouvert. Vous pouvez aussi vous rendre sur le groupe WhatsApp de l'émission.
3: Et puis la sélection tunisienne, elle aussi a un nouveau sélectionneur. Il s'agit de Moïne Chaabani. Il a été nommé hier pour tenter de redresser les Aigles de Carthage. On rappelle qu'ils sont sortis de la Coupe du Monde dès la phase de groupe après 3 défaites en 3 matchs. Moïne Chaabani, c'est l'ancien coach de l'Espérance sportive de Tunis. tennis. Il a remporté deux Ligues des champions africaines en 2018 et 2019. Et à la tête de l'équipe de Tunisie, il succède donc à Hervé Renard qui avait été nommé en urgence après la première défaite en Coupe du Monde de l'équipe de Tunisie.
10: Et puisqu'on parle football, on aurait aussi pu dire un mot de cette victoire totalement inattendue, spectaculaire dans le cadre de la CAN féminine. Les joueuses du Malawi ont battu les grandes favorites du tournoi, les tenantes du titre, les Nigérianes, battues donc 3-2 par le Malawi. On en parle avec Olivier Pron dans le Journal des Sports dans une demi-heure. Merci beaucoup Nathalie Miché. À 9h15 à Paris, c'est la revue de presse internationale. Frédéric Coutu.
0: Any anti-imperialist group like ours must reflect such a divergence of interests within its power base.
2: Agreed. Francis? Yeah, I think Judith's point of view is very valid, Rick. Provided the movement never forgets that it is the inalienable right of every man
5: or woman
2: to rid himself
5: or herself.
2: Agreed.
5: Thank you, brother.
2: Or sister.
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2: I think you've finished.
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2: Furthermore, it is the birthright of every man
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2: Why don't you shut up about women, Stan? You're putting us off.
5: Women have a perfect right to play a part in our movement, Reg.
2: Why are you always on about women, Stan? I want to be one.
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0: cette crise.
1: Eh bien, écoutez, la crise a commencé au début de la crise et elle finira à la fin de la crise, à moins qu'elle soit remplacée par une autre crise. Voilà.
0: Merci, Christophe. Et maintenant, changeons de sujet, parlons de la crise.

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Bienvenue aux nostalgiques des années 60, 70 et 80, et même plus, c'est Affinité. Cette émission s'appelle Flashback et je vous souhaite une excellente année 2026 avec tout ce que vous désirez, et bien sûr, de la bonne musique des années passées.

Jump, oui, sauter. Nous sautons dans la nouvelle année, cette année 2026, que ça vous plaise ou non. De toute façon, il faudra bien l'affronter cette année. Alors autant le faire avec joie, avec entrain, tout comme Van Halen avec cette chanson datant de décembre 1983 et figurant sur l'album intitulé tout simplement... 1984. Oui, surprenant. Le groupe Van Halen était originaire de Pasadena, en Californie, et composé notamment des deux frères Van Halen, originaires des Pays-Bas, comme leur patronyme l'indique. Eddie, le guitariste, et Alex, à la batterie, et le chanteur David Lee Roth, qui justifiait pleinement ce titre en exécutant des sauts assez acrobatiques. Le groupe de hard rock devait par ailleurs se faire remarquer par ces frasques, notamment le saccage systématique des chambres d'hôtel qu'ils fréquentaient durant leur tournée. Ça pimentait leur séjour.

0: New Year's Day! Eh oui, le nouvel an, on a passé le cap il y a quelques jours maintenant et c'était le titre d'une balade du groupe U2 sortie le 10 janvier 1983 et écrite par son leader charismatique Bono. Curieux destin d'ailleurs pour cette chanson puisqu'à l'origine ce devait être une balade écrite pour sa femme et qu'il la transforma en rock violent, inspiré par le combat du syndicat Solidarnosc en Pologne. Et nous allons changer complètement de registre maintenant puisque je vais vous proposer, toujours en restant dans le même sujet, What's Another Year, c'est-à-dire qu'est-ce qu'une année de plus ? Titre qui devrait nous inciter à cogiter philosophiquement en ce début 2026. Là, nous nous retrouvons en 1980 alors que le chanteur irlandais Johnny Logan s'apprêtait avec ce titre à remporter la victoire au concours Eurovision de la chanson. Cette prestation devait d'ailleurs le conduire à représenter son pays une nouvelle fois, 7 années plus tard, en 1987 avec Hold Me Now, une nouvelle composition qui lui permit à nouveau de remporter la première place du concours. Voici What's Another Year, Johnny Logan.
1: 1980.

Vous avez reconnu cette année-là chantée par Claude François. Oui, nous sommes partis dans une histoire d'année, vous l'avez remarqué. Mais il y a un certain nombre de choses dont je voudrais vous parler à propos de cette chanson. En fait, il s'agit, comme souvent dans le répertoire de Claude François, d'une adaptation d'une chanson américaine. Et c'est là qu'il y a quelques décalages entre les deux versions. En effet, la version originale, interprétée par Frankie Valli et les Four Seasons, célèbre groupe US, ne parle pas du tout d'une année, mais plutôt d'un mois. Décembre 1963, et d'une nuit passée avec une femme, what a lady, what a night, en français, quelle femme, quelle nuit. Dans cette adaptation française écrite par Eddie Marnay, un des paroliers favoris de Claude François, l'année 1963 est transposée en 1962 pour coller avec le premier grand succès du chanteur Belle Belle Belle, ainsi que quelques autres titres tels que Marche tout droit et J'y pense et puis j'oublie au du début de sa carrière. Au passage, on peut noter qu'Eddie Marnay place le lancement du premier satellite artificiel russe, le Spoutnik, en 1962, alors qu'en fait, il a été lancé en 1957. Curieux, personne dans l'entourage de Claude François ne s'était rendu compte de l'erreur. Allez, on écoute décembre 1963. Oh, quelle nuit !

0: Et oui, après la nouvelle année, on fête les rois. Seulement, quel roi? Parce que je me suis laissé dire que certaines personnes ne savent pas de quel roi il s'agit. Ah ben oui, on ingurgite une bonne galette avec un petit coup de rosé ou autre breuvage en essayant de ne pas s'étrangler avec la fève, mais on ne sait même pas quel roi on est en train de fêter. Alors, je le dis aux ignorants, Sheila a raison, ce sont les rois mages, ceux cités dans la Bible et qui suivaient l'étoile du berger. Parce que les rois de France, on a arrêté de les fêter depuis 1789, je crois, quoique, bon, enfin, je vous laisse juger. Maintenant, à propos de cette chanson, je voulais aussi vous dire que c'est bien sûr une adaptation d'un titre étranger et que cette adaptation, comme souvent, hélas, n'a rien à voir avec l'original. L'original s'appelait, tenez-vous bien, Tooldidoodi, Tooldidoodum, et il était interprété par un groupe du nom de Middle of the Road, originaire d'Écosse, plus précisément de Glasgow, formé en 1970 autour de la chanteuse Sally Carr. Quant à Tooldidoodi et Tooldidoodum, ce sont en fait deux personnages d'une comptine britannique que l'on peut retrouver dans Alice's Wonderland, c'est-à-dire Alice au pays des merveilles, et qui peuvent se décliner en français comme Blanc Bonnet et Bonnet Blanc. Vous voyez, nous sommes bien loin des rois mages de Sheila.
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0: Maintenant d'évoquer les rois, pas les mages cette fois, mais les rois tout simples, si je puis dire. Et afin de vous mettre dans l'ambiance, vous pouvez entendre en fond sonore un instrumental d'un groupe néerlandais des années 70 qui a marqué son époque et qui s'appelait Focus. Et le titre de cet instrumental, c'est House of the King, c'est-à-dire le palais du roi. Vous voyez, je continue de coller à mon sujet. Bon, nous allons donc rendre visite à ces chanteurs qui aimeraient, mais alors vraiment à les entendre, se prendre pour des rois. Oui, et il y en a pas mal. Tiens, commençons par le groupe White Plains, un groupe britannique avec pour chanteur Tolly Barrows qui a bourlingué dans pas mal de groupes. Sur un mode humoristique et même quelque peu sarcastique, il évoque tout ce qu'un souverain se voit attribuer, tous ses privilèges, ainsi que la satisfaction de voir ses sujets s'incliner sur son passage. En gros, à l'entendre, quand vous êtes roi, vous n'avez plus rien à faire, on fait tout à votre place. C'est une philosophie.
1: 1971.

Sur un tout autre tempo, nous allons retrouver Mel Brooks. Mel Brooks, vous savez, c'est ce réalisateur, scénariste et producteur de cinéma connu pour ses nombreuses parodies. Et parmi ses fantaisies, il sort en 1981 un rap intitulé « It's good to be the king ». C'est bon d'être le roi. Ce titre serait venu d'une phrase fétiche entendue dans le film « La folle histoire du monde » dans lequel Mel Brooks l'a dit à 3 reprises. Et comme en plus il nous gratifie d'une Marseillaise en ouverture, pas besoin de préciser que c'est en France que cette chanson a eu le plus de succès, avec plus de 400 000 exemplaires vendus. Merci d'écouter Alternante.

Cette fois, c'était It's Good to be King, C'est bon d'être roi par Tom Petty and the Heartbreakers. Ce groupe avait été fondé par Tom Petty en 1975 à Tulsa, dans l'Oklahoma. Et là, je suis un peu de sortie de mes incursions dans les années 60, 70 et 80, puisque je vous ai choisi ce concert, enregistré en 1997 au Fillmore, cette mythique salle de spectacle de San Francisco, car je l'ai trouvé vraiment emblématique des prestations de ce groupe. Tom Petty et ses Heartbreakers, les Heartbreakers, les briseurs de cœur, vous vous rendez compte, ils sont sans pitié avec leurs admiratrices.

0: France Gall, bébé comme la vie, composé par Michel Berger, extrait de l'album Paris-France sorti en 1980. C'est une occasion de rendre un petit hommage à France Gall qui nous a quittés le 7 janvier 2018. Eh oui, 8 ans déjà. Et les paroles de Michel Berger, décédé en 1992 à l'âge de 45 ans, résonnent philosophiquement pour rappeler la brièveté de notre existence. C'est l'heure de dire bonjour, comment ça va ? Et c'est fini déjà.
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0: J'avais entendu dire qu'un film était sorti récemment sous le titre de Love Me Tender. Je me suis précipité pour en savoir plus parce que ça m'a rappelé quelque chose, mais quelle n'a pas été ma déception d'apprendre que ce film français est en fait l'adaptation d'un roman éponyme de Constance Debré, paru en 2020. Rien à voir donc avec le film du même nom, sorti en 1956, dans lequel Elvis Presley jouait le personnage principal et y interprétait une de ses ballades sirupeuses dont il avait le secret. Pour nous consoler, je vous propose donc la chanson Love Me Tender par le King of Rock and Roll lui-même. Eh oui, encore un King, Elvis Presley.
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And Draw Away the Key, c'était Jay and the Americans. Je dois dire que ce titre m'amuse beaucoup. Verrouille la porte et jette la clé un peu zinzin, eux aussi, Jay et ses Américains. C'était un groupe formé à Brooklyn en 1960.

0: Ça y est, ça recommence, rien de changé entre 2025 et 2026. Le temps passe toujours aussi vite et je dois bien vite vous quitter et vous donner rendez-vous dans deux semaines, c'est-à-dire le dimanche 25 janvier à 15h30. N'oubliez pas, soyez au rendez-vous pour davantage de musique des années 60, 70 et 80. 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Je me retire bien vite sur la pointe des pieds et je vous dis bye
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4: 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Et le journal, c'est avec Gilles Moreau. Bonjour Gilles.
5: Bonjour Laurence, bonjour à tous. Dans l'actualité, la reprise des frappes au Moyen-Orient après une courte accalmie. L'armée américaine a lancé une attaque conjointe avec l'Arabie Saoudite contre des milices pro-iraniennes en Irak, faisant au moins 20 morts. L'armée jordanienne, elle, annonce avoir abattu 5 missiles iraniens. En France, journée décisive sur le front des incendies en Gironde. Les fortes chaleurs et les vents pourraient compromettre le travail des pompiers, à suivre dès le début du journal. Au Japon, le bilan du séisme d'hier dans le sud-ouest du pays est passé à 18 morts. Bilan provisoire, les secouristes recherchent des personnes piégées sous les décombres d'un centre commercial. C'est une journée cruciale pour la Gironde, département français du sud-ouest. Le méga-feu qui la ravage est, selon les autorités, toujours stabilisé après une seconde nuit calme. Mais la forte chaleur et le vent attendu ce mercredi pourraient alimenter de nouvelles reprises du feu. Au Porges, la commune la plus touchée par les incendies, la colère ne retombe pas. Elle déplore, cette commune, des milliers d'hectares brûlés et plus de 200 maisons calcinées. Dans cette ville populaire, proche des stations balnéaires réputées de Lacanau et du Cap Ferret, domine le sentiment d'avoir été abandonné au profit des quartiers les plus riches. Certains habitants ont même mis en place un collectif en vue d'une future action en justice. Reportage de Nicolas Roca.
6: Les Canadairs continuent de relâcher au loin du retardant et de l'eau sur les flammes, alors que les habitants s'organisent aux côtés des pompiers devant la salle des fêtes pour continuer de lutter contre l'incendie qui menace. Mais cet habitant déplore un manque de moyens.
7: Avant-hier, on était sur un départ de feu. Au bout d'une heure et demie, toujours pas un camion de pompiers qui est venu. Il n'avait pas été stoppé. Hier, ils ont envoyé les Canadairs, tout ça, parce que ça menaçait.
6: La colère d'avoir vu des maisons brûlées au Porges, alors que les résidences plus cossues du Cap Ferret et de Lacanau restent intactes et sur toutes les lèvres, comme celle de Mathieu Plessis qui a perdu sa maison.
8: On les a vus, hein, les convois de pompiers partir vers le Cap Ferret. Des personnes qui sont très connues, qui n'habitent pas forcément là en plus à l'année, qui sont seulement là en vacances dans leur villa de luxe. Que nous, on est des simples paysans.
9: Bah, on est plusieurs pensant la même chose que moi. C'est pas normal.
6: Ce pompier nous confie discrètement partager la frustration et le désarroi des habitants.
9: Je parle avec mes collègues, voilà. Un téléphone pour essayer de trouver des dons, ils ont besoin de tout, des jouets pour enfants, des petites conneries, des doudous, parce qu'ils n'ont plus rien. Et puis ils ont besoin de bras, ils ont besoin de cœur pour les aider. Et puis je vois qu'ils sont au fil du rasoir, ils ont peur pour les deux jours à venir. Donc la semaine prochaine, je reviens, mais je serai pas en pompier, ça c'est sûr.
10: Voilà. Vous avez l'air en colère.
9: Ouais, je suis en colère. Parce que ça serait mon village là, je démissionne.
6: Le maire de la ville assure que d'importants moyens ont été déployés et estime que l'heure n'est pas à la polémique. Nicolas Roca, Le Porge, RFI.
5: Ailleurs, en Gironde, plusieurs reprises de feu ont été traitées rapidement dans la nuit. Avec 42 000 hectares partis en fumée, la surface brûlée n'a pas évolué depuis hier, affirme la préfecture. Mais, nous l'avons dit, la forte chaleur et les vents sont de retour. En Espagne, la situation s'améliore. Plus de 20 000 habitants de la région de Madrid qui avaient été évacués ont maintenant regagné leur domicile. Les services de secours ont annoncé ce matin qu'il n'y avait pas eu de reprise de feu dans la nuit. Cet incendie géant et celui d'Avila, à quelques kilomètres de là, ont ravagé quelques 77 000 hectares dans une série encore jamais vue en Espagne. Au Japon, le bilan du séisme d'hier dans le sud-ouest du pays est passé à 18 morts. Bilan provisoire, car les secouristes recherchent toujours des personnes piégées sous les décombres d'un centre commercial. Nous retrouvons sur place, à Tokyo, Frédéric Charles.
11: Une vingtaine d'autres personnes au moins restent bloquées à l'intérieur. Des employés surtout du centre commercial de Ion, situé dans la ville de Kashima. Une explosion s'est produite après l'évacuation des clients. Elle serait due à une fuite de gaz. Un étage s'est effondré. Un employé bloqué à l'intérieur a pu être contacté par téléphone. aucune anomalie n'est constatée dans les centrales nucléaires de la région. La préfecture de Kumamoto est considérée comme la Silicon Valley du Japon. Elle abrite entre autres un site de production de TSMC, le géant taïwanais des semi-conducteurs. Ces installations sont intactes. TSMC a bâti son usine selon les normes de construction antisismique les plus avancées. Elles absorbent l'onde de choc. D'autres répliques de forte intensité sismique sont attendues ces prochains jours. L'agence de la météorologie incite les habitants de la préfecture de Kumamoto à rester vigilants. Frédéric Charles, Tokyo, RFI.
5: Au Japon, toujours, une statue a été inaugurée ce matin à l'effigie de Tiphaine Véron, la touriste française disparue en 2018 lors d'un voyage sur l'archipel. La jeune femme a été vue pour la dernière fois le 29 juillet 2018 alors qu'elle visitait la très touristique ville de Nikko au nord de Tokyo. L'enquête policière menée depuis 8 ans n'a pas permis de dégager de vraies pistes. Après plusieurs jours d'accalmie, les frappes ont repris au Moyen-Orient. L'armée américaine a lancé une attaque conjointe avec l'Arabie Saoudite contre des milices pro-iraniennes dans l'est de l'Irak. Selon les groupes armés irakiens, au moins 20 de leurs membres ont été tués. Dans le même temps, l'armée jordanienne a déclaré avoir abattu 5 missiles iraniens. De leur côté, les Iraniens ont annoncé avoir frappé et arrêté 3 pétroliers qui tentaient de franchir le détroit d'Ormuz. En conséquence, les cours du pétrole qui s'étaient repliés ces derniers jours sont repartis en nette hausse autour de $85 le baril. Les tensions technologiques entre Washington et Pékin continuent de se durcir. Les États-Unis interdisent désormais certains robots chinois ainsi que des équipements électriques connectés. Ils présenteraient en effet un risque pour la sécurité nationale. Pékin dénonce une décision protectionniste et accuse Washington de détourner l'argument de la sécurité pour freiner l'essor des entreprises chinoises. RFI Pékin, Claire Broderst.
3: Après les puces électroniques, les télécoms ou les drones, les robots deviennent à leur tour un enjeu géopolitique. L'administration Trump interdit désormais l'importation des nouveaux robots humanoïdes et quadrupèdes chinois, ainsi que de certains onduleurs électriques connectés, ces appareils indispensables pour accorder panneaux solaires, batteries et centres de données au réseau électrique. Pour Washington, ces équipements sont bien plus que des simples produits industriels. Les robots de nouvelle génération, bardés de capteurs et d'intelligence artificielle, pourraient collecter des données sensibles ou être manipulés à distance. Les onduleurs, eux, sont devenus un maillon essentiel des réseaux électriques. Une cyberattaque pourrait perturber des infrastructures critiques. La mesure ne concerne que les nouveaux modèles, mais s'inscrit dans une stratégie plus large de réduction de la dépendance américaine aux technologies chinoises. Washington cible désormais deux secteurs où Pékin investit massivement. La Chine dénonce une décision qui politise les questions technologiques et promet de défendre les intérêts de ses entreprises. Un nouvel épisode d'une rivalité sino-américaine qui se joue désormais autant dans les usines que dans les laboratoires d'intelligence artificielle. Claire Broderst, Pékin, RFI.
5: La Russie annonce avoir émis un avis de recherche internationale à l'encontre du fondateur et patron de Telegram, Pavel Durov, un homme qui se trouve en France. Né en Russie et détenteur de passeports français et émirati, la Russie l'accuse de complicité de terrorisme. Il aurait aidé les services spéciaux ukrainiens dans des activités de sabotage. La France n'est pas la seule à voir le poste de sélectionneur de l'équipe nationale de football changer de main. En Italie, Roberto Mancini va faire son grand retour à ce poste. Lui qui a remporté l'Euro en 2021. Sa mission, sortir la sélection d'une crise sans précédent. Elle s'est montrée incapable de se qualifier aux trois dernières phases finales de Coupe du Monde. Sa nomination intervient après des jours de crise au sein de la Fédération italienne et l'éviction d'Andrea Pirlo qui était pressenti pour prendre les rênes de la Squadra Azzurra. Les précisions sur place d'Anne Lenir.
12: Toutes les polémiques, notamment politiques, sont parties de la découverte d'un contrat publicitaire signé par Andrea Pirlo en 2025 avec Fonbet, la plus grande société russe de paris sportifs. Une situation incompatible avec un rôle de sélectionneur national dans le contexte de la guerre en Ukraine, selon la Fédération italienne de football. Dans la foulée, le directeur technique Paolo Maldini et le conseiller Leonardo ont démissionné, mettant à dure épreuve Giovanni Malago. Le numéro 1 du football italien a finalement imposé Roberto Mancini, 61 ans, comme sélectionneur sélectionneur national. Mancini, 6 fois vainqueur de la Coupe d'Italie, fait donc son comeback après son départ très controversé en 2023 pour un contrat en or en Arabie Saoudite. Par ailleurs, Giovanni Malago a nommé Claudio Ranieri, 74 ans, l'un des entraîneurs italiens les plus iconiques, en tant que directeur technique. La mission de Mancini et de Ranieri est claire, relancer la squadra azzurra. Anne Lenir, Rome, RFI.
5: Enfin, c'était une figure phare de la scène électro-française. Le DJ Kavinsky est mort. Il était retrouvé sans vie à son domicile à Paris, à l'âge de 50 ans. Une enquête en recherche des causes de la mort a été ouverte, annonce le parquet de Paris. Kavinsky, Vincent Bellorger, de son vrai nom, était un artiste emblématique de la French Touch. Il était notamment célèbre pour Night Call, titre repris avec le groupe Phoenix. Voilà pour l'information. Je vous retrouve à 13h pour un nouveau journal. Mais tout de suite, je vous laisse entre les mains d'Emmanuel Bastide pour 8 milliards de voisins. Emmanuel, bonjour.
13: Bonjour Gilles Moreau. Bonjour à tous les voisins et voisines. On vous retrouve dans 50 minutes pour un prochain journal. Et chez nous, c'est 8 milliards de voisins et 1 million de dollars gagnés et perdus. Vous saurez tout dans quelques instants en direct.

0: Bonjour, aujourd'hui nous accueillons Amélie pour son projet Siamélique. Bonjour Amélie ou Amélique.
1: Bonjour.
0: Alors Amélie, tu reviens nous voir cette fois pour un projet électro, c'est encore un autre projet.
1: Oui, c'est un projet qui est des chansons électroniques avec des paroles en breton et des inspirations de musique turque.
0: Alors, forcément, s'il ne change pas, c'était tes paroles justement en breton et puis ton oud que tu utilises encore.
1: Voilà, alors c'est un oud électrique, donc il est tout plat comparé à un oud acoustique. Et il a été construit par un luthier qui était nantais avant, qui s'appelle Sylvain. Et maintenant, il y a Redon, donc qui fait des ouds électriques et qui sont vendus dans le monde entier. Donc c'est un peu un oud local, on va dire. Enfin, dans le sens où voilà, c'est un artisan du coin. C'était pratique pour moi d'avoir un luthier à pas loin pour pouvoir retourner le voir si j'avais des problèmes.
0: Voilà, donc tu as deux ouds en fait.
1: Oui, j'ai deux ouds.
0: Je ne sais pas si on fait vraiment la liaison.
1: Je ne sais pas. Mais,
0: ouais. Alors, comment t'es venue l'idée d'avoir ce projet?
1: Alors, ce projet est venu après des allers-retours, des voyages que j'ai fait à Istanbul, où j'ai découvert la musique turque et ça m'a inspiré des chansons. Et j'ai voulu aussi faire des productions électroniques parce que j'ai commencé la musique avec la musique électronique. Avant, j'étais DJ de techno sur platine vinyle. Et donc là, j'ai voulu un peu réunir les différentes inspirations que j'ai.
0: Voilà, donc tu as pensé directement tes textes par rapport à tout ce qui est électro?
1: Oui, en fait, ce sont des morceaux, pour la plupart en tout cas, que j'ai composés pour ce projet. Après, il y avait aussi des reprises de musique traditionnelle turque, dont Aman Leyla et Haydar Haydar. Donc, il y en a une reprise qui est dans l'EP et une autre qui est sur YouTube.
0: Voilà, c'est la petite vidéo que nous pouvons voir, en fait.
1: Sur le site, ouais. Sur le site, c'est une des reprises qui n'est pas sur l'EP.
0: Alors, nous allons commencer par découvrir ton EP. On va le découvrir par ordre. Donc, le premier morceau s'appelle
1: Dal. Dal, en fait, en breton, ça veut dire aveugle. Et c'est un morceau qui parle, en fait, du déni.
0: Bien, nous l'écoutons.

0: Nous sommes sur Alternance en compagnie d'Amélie. Amélie qui nous présente ce projet Si Amélix. Donc, Amélie, un petit mot quand même sur le morceau que nous venons de passer.
1: Oui, Dalle, donc c'est un morceau qui parle du déni. Et ça dit un peu des choses, ça veut dire aveugle. Donc c'est des choses qu'on ne veut pas voir, qu'on ne veut pas entendre. C'est un peu comme le singe, les trois singes là, qui se cachent les yeux et les oreilles. Donc ça parle en fait du départ de ce voyage, parce que Si Amélix, c'est un peu le récit d'un voyage qui part de la Bretagne vers Istanbul. Et l'élément déclencheur, en fait, ce sont ces choses qu'on ne veut pas voir et qu'on ne veut pas entendre. Et donc, la réponse, c'est la fuite. Donc, ça peut être une réponse à un problème. Soit on ne peut pas accepter, donc on part. Ça peut parfois être le départ de quelque chose de nouveau. Et ça peut emmener loin. Donc c'est un peu le récit, parce que quand je joue ce projet, en fait, je raconte un peu aussi une histoire qui est un peu romancée. C'est pas exactement mon voyage, mais c'est on va dire inspiré de faits réels.
0: Voilà un EP qu'il faut écouter dans l'ordre, finalement.
1: Oui, alors pas forcément, parce que les morceaux peuvent être écoutés indépendamment, mais dans le concert, et quand je joue aussi en spectacle avec la danseuse Lydie Dodens, j'ajoute un petit côté narratif. Donc c'est pas obligatoire de l'écouter dans l'ordre. D'ailleurs, dans le EP, il n'est pas dans l'ordre, mais c'est juste pendant le côté live, en fait, qu'il y a ce côté un peu histoire.
0: C'est un EP conçu toute seule ?
1: Alors, les paroles et la musique, enfin, toutes les compositions, c'est moi. Et aussi les productions électroniques. Ensuite, le mixage, le mastering et le graphisme. J'ai fait avec Kazouar, David Milman, le mixage et l'enregistrement. Le mastering, c'est la Licorne Rouge à Rennes. Et le graphisme, c'est l'association Mignonnet Arbres-Onec avec la graphiste Solène Goiset. Que c'était un accompagnement que j'avais suite à un tremplin. Donc j'ai eu un peu le graphisme professionnel par rapport au tremplin en Tôle Lance.
0: Voilà. Alors, donc, composé à partir de musique électro, ça demande quand même des connaissances électro. Tu me disais que c'était un peu ton métier d'avant.
1: C'est-à-dire que j'ai fait des études de composition assistée par ordinateur. Donc j'ai étudié un peu, on va dire, la théorie de la musique sur l'ordinateur. Et après, j'ai mis en pratique avec la formation Kazouar, et puis avec ce projet, en fait, sur d'autres logiciels. Et puis j'ai voulu, avec ce projet, en fait, tester des rythmes, on va dire, des rythmes impairs. Donc ça veut dire que ce sont des rythmes qui sont traditionnels en Moyen-Orient et en Europe de l'Est, et qui ne sont pas habituellement entendus en Europe, on va dire, enfin en Europe de l'Ouest. Et du coup, c'est pas très courant d'en entendre en version électro, même si ça existe là-bas, en Turquie, etc. Mais je voulais tester de voir comment ça sonne, en fait, avec des sonorités un peu techno-électro. Et c'est ce que j'ai expérimenté sur les trois premiers morceaux de cette EP. Et voilà, c'est un peu pour les gens, c'est pas forcément évident, souvent ici, de danser un peu sur ces rythmes. Mais je voulais tester, voir comment ça peut sonner.
0: Voilà, ces morceaux n'existent qu'en électro. Et dans tes autres projets, tu ne les chantes pas.
1: Non, pour l'instant, j'ai pas d'arrangement en acoustique pour ces morceaux-là. Mais peut-être qu'un jour ça viendra, on ne sait pas.
0: Et l'inverse, ces morceaux de Mylène Dalle, par exemple, tu ne les reprends pas en...
1: Non. Les morceaux de Mylène Dalle, non, je ne les reprends pas en électro, non.
0: Voilà, il faut que les auditeurs sachent que c'est vraiment deux projets bien distincts.
1: C'est ça, c'est vraiment deux projets différents.
0: Bien, Amélie, nous allons passer à un autre extrait de ton album, de ton EP.
1: Ça marche.
0: Et qu'est-ce que tu nous proposes ?
1: On peut mettre le deuxième.
0: Qui est ?
1: Etuasia, donc Etuasia, ça veut dire en breton du côté asiatique, donc c'est un morceau avec une rythmique très courante en Turquie et qui parle du côté asiatique de la ville d'Istanbul.
0: Voilà, on fait un long trajet alors entre les deux.
1: Ouais, on prend le bateau pour aller en Asie.
0: C'est parti.
2: Ouais. on va terminer là.

0: Nous sommes sur Alternance en compagnie d'Amélie pour son projet Si Amélie. Donc, Amélie, nous entendons des bruits de foule. C'est...
1: Oui, alors ce sont des sons que j'ai enregistrés dans le marché du quartier de Üsküdar. Donc c'est du côté effectivement asiatique de la ville d'Istanbul. C'est des sons que j'ai enregistrés en faisant le marché avec une amie.
0: Ouais, comme...
1: C'est pour donner un peu une ambiance sonore au morceau.
0: Pour cet EP, tu as fait une sortie d'album, de disque ?
1: Oui, alors c'est un EP, donc j'ai fait une release party en janvier au Chauffe Marcel. Et puis il y avait aussi après une amie à moi qui est DJ d'ailleurs, qui était avant ma prof de mix sur vinyle. Et c'est comme ça que j'ai un peu commencé la musique avec elle. Donc elle s'appelle Géraldine. Et donc c'était un peu ma mentor de DJ. Puis après j'ai fait des études de musique, c'est par la techno et l'électro que je suis arrivée un peu dans la musique. Et puis maintenant, on travaille ensemble, on organise des soirées ensemble. Donc on est en train de monter un collectif qui s'appelle Poids Plume. Et notre un peu soirée d'inauguration, on va dire officielle, c'est le 23 avril au Floride. Donc c'est une soirée qui va du rock, enfin de la pop, à l'électro et la techno. Il y a des concerts et à la fin, un DJ set.
0: Nous pouvons situer le Floride, hein, c'est sur l'île de Nantes.
1: Ouais, c'est sur le hangar à bananes à côté du Soulie Lab. Voilà, donc c'est le 23 avril à partir de 20h. Et il y aura donc trois concerts et un DJ set. Donc ça va commencer par un concert de pop du groupe nantais Médé Paradoxe. Donc peut-être on peut mettre un morceau maintenant ou on met après ?
0: Mettons-le maintenant, si tu veux, c'est à moi que tu veuilles énumérer les autres groupes.
1: Voilà, on peut mettre maintenant, donc c'est un morceau qui s'appelle Savon Grenade, et c'est le groupe Médé Paradoxe.

0: Nous sommes sur Alternance en compagnie d'Amélie qui nous présente son projet. Si Amélie, donc, si Amélie, comment se déroulent tes concerts?
1: Alors,
0: c'est des. Bon, bien sûr, par rapport à tout ce que tu nous proposes sur son EP, mais il y a d'autres morceaux, des reprises?
1: Oui, alors il y a des morceaux aussi qui ne sont pas dans l'EP que je joue en live, des morceaux un peu nouveaux. Il y a aussi une reprise d'un morceau traditionnel turc que j'ai mis sur YouTube, qui s'appelle Haydar Haydar. Et il y a une autre reprise, enfin voilà, il y a des reprises qui ne sont pas sur l'EP, il y a des compos aussi qui ne sont pas sur l'EP. Donc, et puis il y a un côté un petit peu narratif et je joue aussi parfois en mode spectacle avec une danseuse. Donc par l'instant on n'a pas de date à Nantes parce qu'on est plutôt sur le coin de Redon, mais on a une date en avril à Saint-Just, donc c'est un peu loin, mais peut-être.
0: Donc la danseuse qui apporte ce côté visuel au concert.
1: Oui, c'est ça. Oui. Elle est en impro, mais c'est quand même lié avec, enfin c'est lié avec la musique. Voilà.
0: Mais forcément, en Floride, le public va danser.
1: Oui.
0: Donc, lorsque la danseuse danse, le public ne danse pas avec elle
1: Alors, elle ne sera pas forcément là au Floride, parce que c'est vraiment une version spectacle, c'est autre chose.
0: Mais ouais. Dans le cas où... Lorsqu'elle est présente, le public s'abstient en fait.
1: Alors au début, c'est vraiment en mode spectacle. Et puis en général, en fonction de la salle, à la fin, les deux derniers morceaux, elle invite le public à danser. Mais ça dépend de l'endroit. Mais sinon, des fois, on a fait des représentations. Elle invite les gens à danser avec elle à la fin, ouais.
0: Mais tu joues souvent dans des petites jauges? Le Floride, c'est peut-être un peu plus grand.
1: Hein. Ouais, c'est un peu plus grand. Donc, je vais présenter un petit peu les autres concerts. Il y a un autre solo avec des instruments et de l'électro qui s'appelle Iron Cage Syndrome. Donc, c'est plutôt de la Cold Wave. Et ça, c'est un nouveau projet rennais avec qui je vais jouer aussi à Rennes. Et c'est plutôt Cold Wave. Donc, il y aura ça. Et ensuite, il y aura Gigi, donc Gigi dans la nuit, la DJ. Et là, ça sera plutôt à la fin de la soirée, on va dire deuxième partie de la soirée, plutôt DJ set. Et là, c'est plutôt électro-techno pour les plus courageux du dance floor.
0: Voilà. En tout cas, il faut dire aux gens de ne pas venir trop tard. Parce que
1: Après, c'est les gens qui veulent juste voir le DJ set. Ils peuvent arriver à minuit. Il n'y a pas de souci. Voilà. Hein, c'est une soirée qui dure.
0: Tant qu'à faire, autant profiter de l'ensemble.
1: Voilà. En tout cas, c'est possible de venir aussi que pour les concerts et puis de rentrer tôt chez soi pour se lever le matin tôt.
0: Donc, pour le coup, tu as dit que c'était un collectif. Donc, un collectif avec d'autres formations.
1: Voilà, en fait, pour l'instant, c'est Gigi et moi, on organise souvent des soirées ensemble. Enfin, ça devient assez récurrent. Là, en avril, on a plusieurs soirées. Et donc, j'ai mis ça sur le collectif.
0: Voilà. Ça démarre à Nantes, mais ça pourrait se refaire ailleurs, dans d'autres villes.
1: Oui, bah là, on a une soirée aussi avec à peu près Gigi à Paris, avec aussi Iron Cage Syndrome. On a aussi une soirée à Rennes jeudi. Donc ça, c'est des collaborations qui commencent, on va dire.
0: Bien, et puis... Finalement, tu serais presque la seule avec des instruments de musique.
1: Ah non, pas du tout, parce qu'il y a Amédée Paradox, il joue aussi sur scène et du live. Donc il y a une chanteuse et un bassiste qui fait aussi du clavier. Iron Cage Syndrome, Jawad, il fait de la basse et il chante. Moi, je fais du wood et je chante. Et en fait, il n'y aura que Géraldine à la fin qui sera en mode DJ. Mais sinon, c'est que ces trois concerts vraiment live avec des musiciens et... Donc vraiment ça va de la pop jusqu'à la techno, c'est une soirée un peu progressive.
0: Moi, Amélie, nous allons écouter un autre titre.
1: Oui.
0: C'est Gortos.
1: Gortos, donc ça veut dire en breton « attends ». Et c'est une chanson qui parle de l'angoisse.
0: Ah, écoutons-la. Gortos.

0: Nous sommes sur Alternance en compagnie d'Amélie pour son projet Si Amélie. Donc, Amélie, tu aurais voulu sortir ça en vinyle ?
1: Non, pas spécialement pour l'instant. J'ai déjà sorti un CD, donc je pense pas que je vais faire un vinyle en fait.
0: Non mais t'aimerais en faire par la suite ?
1: Oui, peut-être. Après, comme avant j'étais DJ, voilà, ouais. C'est vrai que ça pourrait être sympa de faire des vinyles, mais en fait c'est plutôt pour des morceaux. Moi, en tant que DJ, je pense plus à des vinyles en binaire pour qu'ils puissent se mélanger avec d'autres vinyles, avec d'autres morceaux électro. Là, comme c'est des rythmes impairs, bon, ça peut être un peu compliqué.
0: Est-ce que tu as des influences parmi les musiciens qui jouent de l'électro ?
1: Des influences ?
0: Ouais, ou des goûts, tu as été influencé par certaines personnes pratiquant l'électro ?
1: Oui, alors vraiment pour les grands noms, ben je suis vraiment influencée par Björk, voilà, pour les personnes très connues. Et après, j'aime beaucoup aussi Hélène Alien. C'est une musicienne allemande qui fait de l'électro. Voilà pour les grandes influences, enfin des choses. Je suis vraiment influencée par Björk. Voilà, pour les personnes très connues. Et après, j'aime beaucoup aussi Hélène Alien. C'est une musicienne allemande qui fait de l'électro. Voilà, pour les grandes influences, enfin des choses que j'écoute régulièrement.
0: Alors,

0: Dinamé, c'est le nom de la mélodie qui est une mélodie traditionnelle perse que j'ai jouée au début. Et les paroles que j'ai écrites sont inspirées d'un poème perse d'un poète qui s'appelle Hafez Shirazi. Et j'ai demandé à une amie de me lire ce poème en perse pour que je l'intègre en fait au morceau. Donc elle a bien voulu, elle a super bien fait. Et je vais donc lire la traduction de ce poème. Alors le perse est une langue hyper difficile à... Je parle pas perse, mais je sais que c'est très difficile à traduire. Donc ça vaut ce que... Mais je trouve quand même la traduction sympa. Et donc ça parle de l'ivresse, ça s'appelle le vin d'éternité. Mais en fait, dans la poésie perse et du Moyen-Orient, l'ivresse n'est pas seulement l'ivresse du vin, mais c'est aussi l'ivresse de la vie. Enfin, moi, j'interprète ça comme l'ivresse de la vie. Après, on peut dire l'ivresse de Dieu, mais c'est en fait en fonction de un peu l'interprétation de chacun. Moi, ça me parle comme ça peut être une ivresse sobre parfois. On peut avoir des moments d'ivresse sobre. Donc, je vais lire ce poème qui s'appelle Le vin d'éternité. En ces temps-ci, il n'est d'autre ami sans défaut qu'un verre de vin pur, un recueil de poèmes. Pars sans bagage étroit et le pas du salut. Prends la coupe, car rien, rien ne vaut une vie. Je ne suis pas le seul à être négligent. Les savants, eux aussi, sont tristes de ne pas mettre en pratique ce qu'ils savent. On voit bien que ce monde est un passage obscur et que tout, ici-bas, est déplacé, instable. Tiens-t'en aux beaux cheveux, ne compte pas de fables, ce sont les astres seuls qui sont les responsables de Saturne et Vénus, dépend notre destin. Mon cœur, espérait tant s'unir avec le tien, mais la mort a coupé la route de la vie. On ne trouve jamais notre Hafez lucide. N'est-il pas toujours ivre du vin éternel ? Voilà, c'est de Hafez Shirazi. Ça s'appelle Le vin d'éternité.
1: Bien, nous écoutons juste à suivre le morceau.
0: Oui. 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

0: Nous sommes sur Alternance en compagnie d'Amélie pour son projet Si Amélique, Si I et Y à suivre. En fait.
1: Oui, voilà. Alors, Sia, en fait, ça veut dire en turc sombre, noir, et c'est un peu la face sombre de Amélique. Enfin, c'est une autre face, en tout cas, la face cachée, plutôt, de Amélique, le côté un peu électro et onirique, un peu. Donc, c'est pour ça que j'ai voulu donner une autre. C'est une autre facette, disons.
0: Mais tu. Donc, ton album a deux couleurs, finalement. La couleur visuelle basée sur le rose mauve, et puis la couleur musicale également.
1: Oui, alors c'est un projet un peu, c'est qui parle un peu d'un voyage, mais il y a un côté un petit peu onirique dans ce projet, et j'essaye de rendre ça pendant les concerts, en tout cas, avec ces couleurs et puis les sonorités.
0: Et puis, parlons un peu de l'aspect de la pochette, justement un peu mauve, avec plusieurs nuances.
1: Oui, c'est ça, c'est une graphiste de Vannes qui a fait cette pochette avec un hood et des couleurs. C'est ce que je voulais garder comme un peu comme univers pour ce côté un peu onirique, un peu onirique du voyage. Et c'est un voyage aussi qui parle de rencontres qui sont parfois plus ou moins plus ou moins inspirées de la réalité.
0: As-tu eu déjà des bonnes réactions et par rapport à cette EP, et puis des bonnes critiques?
1: Oui, j'ai eu différentes réactions, et oui, j'ai eu des échanges en tout cas, par rapport à cette EP, et voilà. En tout cas, pour moi, ça parle vraiment de rencontres aussi. Et c'est pour ça que ce dernier morceau, la Saguinami, ça parle. J'ai découvert en fait la poésie perse à Istanbul, parce que même si je ne suis pas allée en Iran, j'aimerais bien, mais avec la conjoncture actuelle, ça doit être compliqué, malheureusement. Et j'ai rencontré par contre des personnes iraniennes qui vivaient à Istanbul, avec qui j'ai pu découvrir un peu les différents instruments très variés qu'il y a, dont par exemple le tambour, qui est un instrument, le tambour perse, qui est un instrument que je ne connaissais pas, que j'ai trouvé très, très beau. Et du coup aussi le répertoire classique perse, enfin je ne suis pas spécialiste, mais en tout cas j'ai découvert donc la poésie, les instruments que je trouvais très intéressants.
0: Alors, les projets, c'est de faire vivre un maximum ce spectacle.
1: Voilà, alors là, avec Lydie, donc pour la partie plutôt avec la danseuse, on est en train de travailler pour que ce soit avancer sur ce côté plus spectacle avec de la danse, de la musique, de faire vraiment un pont entre nos deux disciplines. Et on a tourné un teaser donc il y a 2 semaines qui va bientôt être visible. Donc c'est pour présenter vraiment le spectacle et pour le faire vivre en fait. Donc pour l'instant on a des dates donc à Amélia, Redon, puis après à Angers. Mais là le but pour nous c'est vraiment de faire découvrir ce duo en fait. C'est un duo musique et danse.
0: Vous êtes prête à vous déplacer un peu partout?
1: Ah oui, ça peut, parce que Lydie, elle est danseuse, donc elle fait ses ateliers de danse contemporaine et de tournoiement de danse derviche.
0: Même en plein air?
1: Alors, on n'a pas fait encore, mais ça pourrait être en extérieur, ouais.
0: Et peut-être, c'est pas un projet pour les trans musicales ou les bars en trans à Rennes?
1: Alors, avec Lydie, quand on est en duo avec la danse, pour les bars, c'est pas possible parce que il faut quand même de la place pour elle, sa prestation.
0: Non, mais pas plutôt en solo pour le coup. Alors.
1: Ah, en solo.
0: Alors, puisque tu es là, on peut faire un petit tour d'horizon sur tes autres formations. Alors, il y avait ta formation avec Moustache. Moustapha.
1: On pourrait parler peut-être du concert de Florian, là.
0: Oui, parallèlement, donc, pour le coup, tu organises des concerts à domicile.
1: Oui, je fais ça vraiment de temps en temps. Donc, ce sont des solos que j'organise, que enfin voilà que j'organise et là donc le prochain concert ce sera Florian Baron donc à Nantes. Et donc si c'est un concert de solo juste de oud en fait, il n'y a pas d'autres instruments. Et ce sera le alors faut que je vérifie
0: le 30 avril, le jeudi 30
1: voilà,
0: avril.
1: Voilà, le jeudi 30 avril. Donc, pour réserver, vous pouvez me contacter sur mon adresse mail amelik.soneres, amelik.soneresh@gmail.com ou sur Facebook sur Amélie Bouillon. Et ce sera un concert donc, de solo de oud avec des reprises de musique traditionnelle, des moments d'improvisation.
0: Et peut-être un duo avec toi à la fin.
1: C'est pas prévu. Ronald, il invente des
0: filles. Oh, c'est marrant. C'est... Alors, trois deux musiciens de oud, on a déjà vu ça, plusieurs musiciens de oud en même temps.
1: Ah bah, ça existe. Oui, c'est ça existe.
0: Bon, tu ne veux pas parler de ton site et puis, tu m'as dit qu'il était en construction, on en parle quand même
1: Oui, bah, j'ai un site, ouais, amelik.bzh, avec des informations sur les prochaines dates. Mais voilà, le site est un peu en cours de modification, mais il y a quand même des informations dessus, il y a des liens, il y a un lien pour Si Amelik actuellement sur une reprise. Enfin, il y a les infos, il y a certaines informations sur les dates à venir, comme par exemple, je ne sais pas si c'est encore sur le site, mais je vais jouer au jeu de Bretagne. Alors ça, ce sera en juin.
0: Ah oui, c'est important d'en parler aussi, ouais.
1: Ce sera à Fédo cette année. Je ne sais pas si je suis en train de spoiler des infos ou pas, mais en tout cas, c'est... voilà, je serai au jeu de Bretagne.
0: Bien, donc... les projets au niveau discographique, tu envisages de faire... deux, trois enregistrements par la suite, que ce soit pour Si Amelik ou pour
1: bah,
0: autre
1: là,
0: chose.
1: Pour Amelik solo, j'aimerais bien faire peut-être un EP, mais bon, déjà, j'ai sorti ça, je vais voir en fait, en fonction de, voilà. Je vais peut-être faire j'aimerais bien ouais, faire un EP ou un album pour Amelik, mais je vais peut-être commencer par un EP déjà.
0: Bien, nous allons remercier Manu qui assure la technique.
1: Merci Manu.
0: Et merci Amélie et Amélik.
1: Voilà, les multiples personnalités.
0: Voilà, d'être venu nous voir. Et un petit mot quand même sur le dernier morceau que nous avons diffusé.
1: Oui, alors le dernier morceau s'appelle Amanan Leyla, ce qui veut dire en turc Oma Leyla. Donc c'est une reprise de Neşet Ertaş. Et j'ai aussi mis un refrain en breton, mais c'est un morceau traditionnel, enfin une reprise qui parle de Leyla, qui est belle.
0: Voilà, on a encore un petit peu de temps pour parler. Donc, où est-ce que nous pouvons trouver ton album ou ton EP ?
1: Alors, mon EP, vous pouvez l'écouter sur YouTube, sur toutes les plateformes de streaming, sauf Spotify, parce que je fais le boycott de Spotify, parce que le patron de Spotify a investi 60 milliards d'euros dans l'IA d'armement. Donc, je n'ai pas trop envie que ma musique serve à ça. Mais vous pouvez écouter l'EP sur Deezer, Qobuz, YouTube, etc.
0: Bien, et puis on peut te l'acheter aussi.
1: Oui, vous pouvez aussi me l'acheter. Ouais, à 5, je le vends à 5 euros. Voilà. C'est possible en me contactant voilà, par mail ou par Facebook.
0: Lors de tes concerts aussi.
1: Oui, forcément. Ou lors des concerts, oui.
0: J'espère que tu en apporteras justement au Floride. Donc on rappelle la date.
1: Le 23 avril au Floride avec Si Amelik, Iron Cage Syndrome de la Cold Wave, Médé Paradoxe de la Pop et Gigi. Gigi dans la nuit qui fera un DJ set électro et techno. Donc de la pop à l'électro.
0: Bon, bonne chance à cette nouvelle association, ce nouveau collectif.
1: Merci.
0: Et donc c'est parti donc, pour ce dernier morceau qui s'appelle, on rappelle le titre, Amélie ?
1: Amanan Leyla.

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bien. Je vous relance là, concernant notre option au Festival de la Courge. Ça fait quand même un petit moment qu'on n'a pas été dans ce coin-là. Ça me sera un bon moment là, pour retourner ta patrie. Donc, je vais attendre de vos nouvelles à cet égard. 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
1: 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RFI Midi continue avec le grand journal de la mi-journée. Bonjour Simon Marseille.
2: Bonjour Paul et bonjour à tous.
1: Dès le début de cette édition, reportage auprès des 60 000 réfugiés du feu qui peuvent désormais rentrer chez eux dans le sud-ouest de la France.
2: Ce n'est malheureusement pas le cas de 160 000 autres évacués. L'incendie n'est que stabilisé à cette heure. Attention au retour de la canicule et du vent aujourd'hui.
1: De l'autre côté des Pyrénées, les soldats du feu sont-ils en train de voir le bout du tunnel?
2: La situation favorable, rassure le Premier ministre Pedro Sanchez, tout va se jouer ces prochaines heures. Dans le reste de l'actualité, l'Iran condamne les frappes américaines et saoudiennes sur ses soutiens en Irak. Téhéran qui par ailleurs poursuit en silence d'exécuter les voix de l'opposition dans le pays, vous l'entendrez. Dans quelques secondes, vous saurez pourquoi le patron de Telegram, Pavel Durov, est accusé de complicité de terrorisme par le Kremlin. Enfin, le monde de l'électro en deuil. Le DJ français Kavinsky est mort à l'âge de 50 ans. Hommage à cette figure de la French Touch en fin de journal.
1: Les pompiers français restent sur le qui-vive, en Gironde, où le méga-feu est stabilisé.
2: Une petite respiration après une seconde nuit calme, mais jusqu'à quand? Car le vent de retour aujourd'hui peut raviver les braises, le thermomètre s'affole, il pourrait atteindre jusqu'à 41 degrés sur place. Au total, c'est l'équivalent de 4 fois la superficie de Paris, 4 fois qui est partie en fumée. C'est en tout cas peut-être le début de la fin du cauchemar pour 60 000 habitants qui avaient quitté leur foyer en urgence aux portes de Bordeaux. Ils pourront enfin s'endormir dans leur lit ce soir. Nicolas Roca, vous les avez suivis, ces réfugiés du feu, sur la route du retour, et on peut dire qu'ils sont encore sonnés.
3: On se trouve dans le centre des Innes, qui est une des communes autour de Bordeaux où les habitants ont eu l'autorisation de revenir, et la vie reste un peu en suspens. Ici, très peu de personnes dans les rues, pas de commerce ouvert ce matin, mais on va quand même essayer d'aller parler à quelques habitants.
4: Là, c'est très calme, c'est surtout c'est impressionnant de voir des militaires et des gendarmes dans la ville. S'il faut aider, on aidera. S'il faut partir, on partira. Si on peut rester, on restera.
1: Devant les cafés et les commerces vides, des habitants promènent leurs chiens, comme André.
5: On est content d'être revenu en espérant de rester. Il y a un grand bravo à tous les bénévoles, qu'il y a eu, les pompiers et les agriculteurs.
3: On vous sent ému quand même.
5: Ah oui, ça remue.
1: Un peu plus loin, devant l'école, trois femmes fument une cigarette et se préparent à la réouverture du centre de loisirs pour enfants.
6: On n'avait pas le choix, on a eu de revenir travailler.
7: C'est prévu, normalement, une ouverture pour demain et vendredi. Ouais. Il y a quand même encore des nuages de fumée, surtout le soir, vu que le vent tourne. On est un peu dans l'incompréhension, à vrai dire, hein. On va être honnête. Hein.
6: On ne comprend pas. L'air n'est pas bon, et puis deux heures après, il faut revenir pour travailler, l'air est bon.
1: Ici plane l'inquiétude que les fortes chaleurs prévues cet après-midi fassent repartir les flammes au loin et enveloppent à nouveau la ville d'un air rempli de fumée et de cendres. Nicolas Roca, Ezine, RFI.
2: Et au total, près de 160 000 évacués restent relogés à cette heure loin de chez elles. Dernier bilan sur le front des flammes, 126 soldats du feu français blessés depuis le début du sinistre.
1: De l'autre côté des Pyrénées, Simon, l'Espagne est-elle en train d'entrevoir le bout du tunnel des incendies?
2: Tout va se jouer ces 12 prochaines heures. Timing décisif pour maîtriser le feu qui ravage la région de Madrid. C'est ce que dit le Premier ministre. Pedro Sanchez qualifie la situation de favorable pour venir à bout des flammes. Plus de 20 000 personnes ont pu regagner leur domicile depuis plusieurs jours. Le chef du gouvernement espagnol martèle qu'il faut un pacte d'État pour faire face à l'urgence climatique. Bonjour Jeanne Richard.
8: Bonjour.
2: Proposition balayée d'un revers de main par l'opposition de droite et l'extrême droite climato-sceptique.
8: L'été dernier, alors que des incendies ravageaient déjà l'Espagne, Pedro Sanchez lançait l'idée de ce pacte d'État face à l'urgence climatique. Dans le pays, la superficie ravagée par les incendies a augmenté de 80% en à peine 5 ans, selon le gouvernement. Des feux incontestablement favorisés par les canicules et les sécheresses, aggravées par le changement climatique qui va en s'amplifiant. Dans ce contexte, l'Espagne ne peut pas être divisée, plaide Pedro Sanchez. Une vaste consultation publique a donc réuni scientifiques, administrations, ONG, syndicats, agriculteurs ou même services d'urgence pour aboutir à 15 grands axes d'action en décembre dernier. Parmi eux, la mise en place d'un modèle de gestion des forêts et de l'eau adaptée au nouveau contexte climatique, la préservation de la biodiversité pour une meilleure protection face aux impacts climatiques ou encore le renforcement des services d'urgence. Mais l'opposition de droite a déjà prévenu qu'elle ne signerait pas ce texte et nie la part du réchauffement climatique dans les catastrophes qui frappent le pays. L'extrême droite, tout aussi climato-sceptique, est également hostile. Le déni est pire et le pire carburant face à l'urgence climatique et nous rend plus vulnérables, répond Pedro Sanchez.
2: Les explications de Jeanne Richard.
9: Téhéran et Bagdad condamnent les frappes américaines et saoudiennes en Irak.
2: Un bombardement qui ont fait 20 morts parmi les membres d'une coalition intégrée aux forces irakiennes officielles. Washington et Riyad assurent qu'ils visaient des terroristes d'un groupe armé soutien de l'Iran. Une réponse à des attaques contre des cibles américaines et des installations pétrolières en Arabie Saoudite. Dans la région, toujours les rebelles houthis du Yémen, soutien de l'Iran, souhaitent imposer des droits de passage aux navires en mer Rouge et dans le détroit de Bab el-Mandeb. Annonce du gouvernement yéménite. Conséquence, les cours du pétrole sont immédiatement remontés en flèche. Plus 5% pour s'établir à plus de $88 le baril de Brent.
9: Pendant ce temps, à l'intérieur des frontières iraniennes, les gardiens de la révolution étouffent toutes les voix d'opposition.
2: De nouvelles exécutions publiques hier. Muriel Paradon, il s'agit de deux jeunes condamnés à mort pour avoir protesté contre le régime.
10: Ils s'appelaient Abolfaz Sepahi et Amir Hossein Safari. Ces deux jeunes ont été pendus en public sur une place, la même où ont eu lieu des manifestations contre le régime en janvier dernier. Jugés coupables d'avoir participé au mouvement et utilisé des armes alors que quatre membres des forces de l'ordre avaient été tués. Mais comme souvent en Iran, leurs procès n'ont pas été équitables, dénoncent les ONG. Roya Borumand est cofondatrice du centre Abdourahman Borumand.
11: Leurs avocats n'ont pas eu accès au dossier. Personne n'a été dans leur procès. Tout ce qu'ils font, c'est qu'ils montrent des confessions obtenues sous la torture à la télé. Ça, c'est leur preuve.
10: Des exécutions publiques pour dissuader toute forme d'opposition future. Mais cela n'est jamais évoqué lors des négociations entre l'Iran et les États-Unis, déplore Roya Borumand.
11: Ces négociations, maintenant, devraient avoir un volet politique avec le volet nucléaire, etc. Et malheureusement, la communauté internationale a toujours séparé ces deux problèmes et n'a jamais résolu son problème avec l'Iran.
10: En attendant, le régime iranien continue sa politique de terreur, dénoncent les ONG. Des dizaines de manifestants ont été condamnés à mort et risquent à leur tour d'être exécutés.
2: Muriel Paradon est du nouveau également dans le conflit, celui qui oppose au Liban le Hezbollah pro-iranien à Israël. L'armée de l'État hébreu accuse ce mercredi le mouvement islamiste d'une violation flagrante de l'accord de cessez-le-feu. Selon elle, un drone chargé d'explosifs a été lancé la nuit dernière en direction d'un véhicule de l'armée israélienne. Au Japon, le bilan du séisme qui a secoué le pays hier est désormais de 13 morts. Les secouristes continuent de chercher d'éventuels survivants sous les décombres d'un centre commercial frappé plein fouet par ce tremblement de terre de magnitude 7.1. C'est l'île de Kyushu dans le sud-ouest du pays qui a été particulièrement touchée.
9: Jusqu'à 10 ans de prison et 1 million de dollars d'amende. Et
2: voilà la peine désormais encourue en Inde pour les auteurs de fraude aux examens. Un projet de loi en ce sens a été adopté ce mercredi par le Parlement indien. C'est évidemment une réponse au mouvement étudiant qui a secoué le pays ces dernières semaines, poussant notamment le ministre de l'Éducation à la démission.
9: Vous êtes toujours à l'écoute de Radio France Internationale. 15h09 à Moscou, le créateur de l'application Telegram est plus que jamais dans le viseur du Kremlin.
2: Pavel Durov, visé par une procédure de recherche internationale par la Russie pour complicité de terrorisme. Moscou accuse sa messagerie chiffrée d'être utilisée par les services de sécurité ukrainiens pour recruter des soldats. Anissa El-Jabri, c'est une annonce surprise des autorités russes.
12: C'est un communiqué du FSB qui est arrivé sans cri d'égard. Les services de sécurité russes y ont annoncé avoir émis un avis de recherche internationale à l'encontre de Pavel Durov. On ne connaît pas la nature de cette notice, on ne sait pas non plus à ce stade si d'autres pays vont l'accepter, dont Paris, puisque le milliardaire se trouve actuellement sur le territoire français et sous contrôle judiciaire. On sait en revanche que Pavel Durov est visé en Russie par des accusations de complicité de terrorisme. Cela, je cite, dans le cadre d'une enquête criminelle sur le recrutement recrutement de jeunes pour des activités de sabotage par les services spéciaux ukrainiens. Fin de citation. Concrètement, le FSB accuse sa messagerie Telegram de ne pas avoir supprimé un robot de rencontre populaire utilisé à cet effet. Des avocats consultés par des médias russes jugent que cette affaire pourrait même entraîner le classement de Telegram comme extrémiste. Telegram est une messagerie très populaire en Russie, utilisée aussi bien par des citoyens ordinaires que par les services publics, parmi eux le Kremlin, les principaux ministères et les forces de l'ordre. Anissa El Jabri, Moscou.
2: Et on vient de l'apprendre en France, la chroniqueuse connue pour ses positions pro-russes, Xenia Ferodova, a été visée par un arrêté d'expulsion. C'est le ministère de l'Intérieur qui l'a annoncé. Son comportement porte atteinte aux intérêts fondamentaux de l'État, d'après nos confrères du quotidien Libération, à l'origine de cette information. 8000 emplois supprimés d'ici à la fin de l'année prochaine. Le constructeur BMW va proposer des départs volontaires à la moitié de ses salariés en Allemagne, principalement dans les bureaux administratifs. La raison affichée, c'est la crise de l'industrie automobile allemande, baisse de la demande et concurrence féroce de la Chine sur l'électrique. Ce plan, c'est le résultat de 6 semaines de négociations entre la direction et les représentants du personnel.
9: Direction le Nicaragua à présent, où Daniel Ortega entend bien s'accrocher autant que possible à son fauteuil de président.
2: La réforme constitutionnelle qu'il soutient vise à allonger la durée de son mandat de 6 à 7 ans. C'est ce qu'a annoncé ce mardi le président du Parlement. On savait jusqu'ici que ce texte visait à exclure l'opposition des élections générales prévues l'an prochain. L'objectif affiché par l'homme fort du pays, assurer la stabilité de l'État, argument largement dénoncé par l'opposition.
9: En France, le compte à rebours est lancé avant que les candidats à l'élection présidentielle ne rentrent dans l'arène.
2: Et ils ont encore 4 semaines pour préparer leurs notes. Premier débat sur grand écran prévu le 27 août prochain sur la chaîne de télévision LCI. Autour du plateau, il y aura donc Jean-Luc Mélenchon, Marine Le Pen, Bruno Retailleau, Gabriel Attal, Marine Tondelier et Édouard Philippe. Bref, de l'extrême gauche à l'extrême droite en passant par les écologistes, sans oublier Raphaël Glucksmann, le coprésident de Place Publique. Bonjour Marie Lecoq.
13: Bonjour.
2: Le problème, c'est que l'eurodéputé ne s'est toujours pas officiellement lancé dans la course à l'Elysée.
13: Et non, tous sont déclarés candidats à la présidentielle, tous enfin presque, même si Raphaël Glucksmann laisse toujours planer le doute sur sa candidature. Le Parti Socialiste a toutefois décidé de l'envoyer lui pour ce tout premier débat de la campagne. De quoi semer encore plus le doute sur son éventuelle candidature. Il y a quelques semaines, le Parti Socialiste avait décidé d'organiser une primaire interne. Elle aura lieu le 11 octobre prochain et Raphaël Glucksmann pourra y participer. L'eurodéputé Place Publique avait à de nombreuses reprises annoncé ne pas vouloir être un candidat de plus et promettait de trancher avant la fin de l'été. Tout porte ainsi à croire qu'il pourrait être officiellement candidat d'ici au 27 août, date de ce tout premier débat de campagne. Un format inédit où les candidats seront confrontés aux attentes des chefs d'entreprise en matière de compétitivité, de fiscalité, d'emploi ou encore de transition écologique. Ce débat ne sera pas le seul de la rentrée politique. LCI indique que François Hollande, ancien président de la République, lui aussi possible candidat en 2027, débattra avec Édouard Philippe le 29 août. De quoi là aussi éveiller les soupçons.
2: Marie Lecoq du service politique d'RFI. Au Portugal, il n'y a jamais eu aussi peu de chômeurs depuis 24 ans. Le taux de personnes sans emploi est resté stable le mois dernier à 5,6% selon l'Institut National des Statistiques. On parle concrètement de 316 000 chômeurs. Il est très probable que j'arrête la confidence du légendaire gardien de but Manuel Neuer qui se voit raccrocher les gants d'ici à la fin de la saison. Le contrat du footballeur allemand court jusqu'à l'été prochain. 15 ans qu'il garde la cage du club bavarois et surtout qu'il fait trembler les meilleurs attaquants du monde en Ligue des Champions avec ses parades réflexes.
9: Oui, Kavinsky, fierté française pour toujours.
2: L'hommage du président de la République Emmanuel Macron au DJ français de 50 ans, retrouvé mort hier soir chez lui à Paris. Une enquête est en cours pour déterminer les causes de son décès. Le monde de l'électro est en deuil puisque Kavinsky c'était l'une des figures de la French Touch et si son nom ne vous dit rien, ses mélodies vous parlent forcément. Fatou Lordiou vous propose de l'écouter.

0: Une veste en cuir, des lunettes noires et une ombre bleue dans la nuit. Kavinsky restera un artiste incontesté de la French Touch avec Martin Solveig et David Guetta. Le DJ s'est fait connaître mondialement avec le titre Night Call, bande originale du film Drive avec Ryan Gosling. C'est aussi le titre le plus recherché sur Shazam en une journée, cette application qui permet de retrouver les musiques entendues autour de soi. Un record établi pendant la cérémonie de clôture des Jeux Paralympiques de Paris 2024, durant laquelle le DJ a performé avec la chanteuse belge Angèle. Avant les 7, Kavinsky ou Vincent Belorget travaillent comme coursier puis conseiller client chez un opérateur téléphonique. Il tombe amoureux de la musique électronique durant son service militaire, enchaîne les EP et fait même quelques apparitions dans les films de son ami Quentin Dupieux. Il aura fait danser les clubs du monde entier dans le noir, lui qui détestait, comme il le dit, la musique d'ambiance cliché pour les dimanches ensoleillés.
1: Le récit de Fatou Lordiouf, service culture d'RFI.
2: Merci Simon Marseille, à tout de suite.
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0: Le fil du Finambule, Jean-Michel Karadec. Des maths, bonjour, de ce côté-ci du poste, c'est Yves Averti pour un programme spécial consacré au chanteur Jean-Michel Karadec. Je suis en compagnie de Manu à la technique de l'émission et du côté des micros avec Philippe Trémoureux. Bonjour Philippe.
1: Bonjour Yves.
0: Alors Philippe, c'est toi qui as proposé et imaginé cette heure où l'on va retrouver des témoignages de gens qui ont connu ou qui ont interprété des chansons de Jean-Michel Karadec. Né à Morlaix, Jean-Michel Karadec est décédé le 29 juillet 1981 à 34 ans, après une trop courte carrière d'auteur-compositeur-interprète.
1: Effectivement, et le fil s'est cassé ce jour-là. Alors cette émission, elle est dédiée à ceux et celles qui ne l'ont pas oublié, et aux autres qui le découvriront. Une génération, en effet, ne l'a pas connu, et c'est un vrai défi. Cette émission est donc intitulée « Jean-Michel Karadec, 45 ans après ». Et une émission, Yves, qui donne la parole.
0: On vous propose d'écouter tout de suite Francis Blanchard, musicien de Jean-Michel Karadec.
1: Bonjour Francis Blanchard et merci de nous accorder cet entretien pour la radio Alternante FM. Vous êtes musicien, compositeur, arrangeur et vous pratiquez piano et clavier. Au départ, vous avez une formation plutôt classique ?
2: Alors, vous allez voir. Bon, bonjour à tous, à toutes et à tous d'abord. Alors, j'ai une petite formation classique, mais je dirais ça va de 7 ans à 11 ans à peu près. J'avais laissé passer quelques années. Et là, il y a une grosse formation d'autodidacte, c'est-à-dire avec tous les avantages et tous les inconvénients que ça suppose. Mais il y a un petit peu les deux. Mais enfin, dire que j'ai suivi un cursus de classique, on ne peut pas dire ça, non. Disons que j'avais une prof en particulier, pendant que j'étais relativement petit. Et après, j'ai appris sur le tas, alors soit dans des groupes, soit dans de la musique de danse. Et puis, petit à petit, ça m'a amené vers des accompagnements de personnes un peu plus connues. Voilà.
1: D'accord. Dans quelles conditions avez-vous rejoint en 1980 l'équipe des musiciens de Jean-Michel Karadec ? Il faisait passer des auditions chez lui ?
2: C'est pas exactement ce qui s'est passé. C'est-à-dire que l'année d'avant, j'avais accompagné Bernard Lavilliers. Alors c'était une grande époque d'ailleurs pour moi, enfin bon j'avais joué en groupe ou dans pas mal d'orchestres régionaux, moi je suis plutôt du Poitou-Charentin en fait, hein. je suis un petit peu au sud, hein. Il n'y a pas encore les palmiers par rapport à chez vous mais quand même, et donc par un concours de circonstances j'ai commencé à jouer avec Bernard Lavilliers comme je dirais deuxième clavier, parce qu'il venait de sortir un album qui avait beaucoup de synthétiseurs. C'était l'album qui a précédé tout ce qu'il a fait en matière de salsa, de reggae, etc. Ça se passe en 79, et j'ai joué pendant un an avec lui. C'est un super souvenir également. Et après, bon, quand il est passé à la salsa, à des rythmiques plus accompagnés par des cuivres et des chœurs, eh bien, on m'a dit, c'est par eux, que j'ai eu l'occasion de jouer avec Jean-Michel. Voilà, ça s'est passé comme ça. Je peux pas dire qu'il y a eu vraiment d'audition. Enfin, j'ai pas eu l'impression de passer devant un conseil particulier. Ça s'est passé vraiment en douceur et en toute amitié, quoi.
1: Et voilà. Ça a commencé pour Karadec par la scène, direct dans le Grand Bain.
2: Oui, c'est ça. Ça devait être au début des années de 1980. Parce qu'en réalité, je l'ai accompagné de début 1980 jusqu'à son décès.
1: D'accord. Et donc, vous avez dû vous approprier tout le répertoire. Ça, c'est un boulot de titan.
2: Oui. Tout le répertoire, c'est peut-être beaucoup dire. Parce que si vous voulez, dans un tour de chant, on ne fait pas forcément 80 chansons. Il y en a peut-être une vingtaine. Donc, j'ai travaillé en priorité, ce qui se faisait régulièrement. Et avec beaucoup de plaisir. Et puis, j'ai d'excellents souvenirs aussi humainement avec Jean-Michel et également avec les autres musiciens qui étaient déjà en place.
1: C'était quoi la vie de tournée en fait ? Il arrivait toujours seul avec sa voiture ?
2: Alors, ça c'est une excellente question. Je sais qu'il y a eu des choses avec sa voiture, il arrivait avec sa voiture, mais une fois, il y avait Un concert, alors je peux pas bien, je ne serai pas précis parce que ça remonte quand même à 45 ans l'affaire. Hein. On avait joué dans l'ouest de la France et le lendemain, enfin il y avait eu une organisation assez complexe de spectacle. Le lendemain, on jouait, alors je ne peux pas bien vous dire, mais pas loin des Alpes. Donc là, on s'était retrouvé dans un bus qui était spécialisé pour les transports longue distance de musiciens, ça, je me souviens de ça. Mais globalement, c'était plutôt sa voiture, hein.
1: Et en 1980, vous aussi, vous étiez au théâtre des Mathurins à Paris pendant un mois?
2: Oui, absolument. Alors j'ai deux, trois anecdotes, hein. Donc, c'était pas loin d'un mois, enfin, ou 25 jours de suite, quelque chose comme
1: Au
2: ça,
1: mois
2: ou
1: de
2: enfin.
1: mars.
2: Certainement. Alors là, je n'aurais pas pu vous dire bien la date non plus. Alors, la dame qui tenait le théâtre des Mathurins, si je ne me trompe pas, c'était la veuve d'Harry Bore, le grand comédien des années entre deux guerres. Et elle aurait dit, je n'étais pas là, mais elle aurait dit, mais c'est pas mal ce qu'il fait le jeune Cadarec. C'était assez rigolo. Le Cadarec, bon, ben, on a écorché son nom, mais c'était pour dire du bien, c'était pas mal. Et si je peux dire une deuxième chose, c'est que à un moment donné, on avait placé une télé sur scène, mais pas dirigée vers la salle. Elle était sûrement non plus, je crois. Il y avait un match de foot très important ce soir-là, je ne sais plus lequel. Mais Jean-Michel faisait partie d'une équipe de football, le Variety Club. Et donc, il était quand même adepte de foot. Et en pleine chanson, le bassiste, Riquet Serré, il s'appelle, venait lui dire Jean-Michel, 2-1. Et lui, il annonçait au micro entre deux couplets ou deux refrains, je ne sais plus exactement. C'était très sympa. Puis la salle riait, quoi. Ça, c'est les Mathurins. Voilà, c'est les souvenirs que j'en ai, en tout cas.
1: Et les mêmes
2: Voilà.
1: musiciens se sont donc retrouvés au Golandière, cette boîte de nuit,
2: Oui,
1: sur l'île de
2: oui.
1: Ré, en sauf erreur, en juillet 1981,
2: Ah, c'est plutôt que ça.
1: pour un tout petit
2: C'est
1: peu
2: pas
1: plus.
2: en juillet, c'est pas en juillet.
1: En juin
2: Oh,
1: peut-être.
2: c'est plutôt que ça. Oh là, je crois que c'est février ou mars carrément.
1: L'hiver.
2: Oui, si je dis ça, c'est qu'à un moment donné, on s'est retrouvé dehors à jouer au ping-pong en t-shirt. Et au mois de février, c'est quand même pas très courant. Et ça nous avait marqué. Alors, février ou mars, hein, je peux pas. Mais vraiment pas juin-juillet. Hein, c'est
1: D'accord.
2: juillet, on a dû faire un concert. C'est 15 jours avant hein, qu'il décède.
1: Et donc le tout pour enregistrer Dernier avis, le dernier album.
2: C'est ça.
1: Et quelle était l'ambiance générale, si on peut parler ainsi?
2: Eh ben, c'était très sympa en fait. J'ai pas de souvenirs de gros malaises directement sur place. Vraiment, c'était assez cool. On avait eu la visite d'ailleurs de
1: De Jean-Louis Foulquier.
2: exactement. J'étais en train de sécher sur. Oui, exactement. Oui, non, j'ai un bon souvenir de ce passage. Je vous dis, on joue au ping-pong. Enfin, on a travaillé. Attention, hein, on a
1: Et
2: travaillé.
1: ça a duré combien de temps?
2: Alors, oh là là.
1: Une
2: C'est que ça,
1: quinzaine?
2: bon, ouais, 8 ou 15 jours, pas plus, ouais, quelque chose comme ça. Ouais.
1: D'accord.
2: Oui, peut-être une quinzaine. Mais il y a peut-être des gens qui sauront mieux répondre que moi, hein, parce que là, j'ai pas.
1: Et
2: En
1: vous
2: tout cas, c'est
1: avez...
2: un beau souvenir et puis un temps tout à fait exceptionnel pour le mois dans lequel on a fait cet enregistrement.
1: D'accord. Et vous avez tout découvert sur...
2: Oui, quelque chose comme ça. Oui.
1: D'accord.
2: Oui, peut-être une quinzaine. Mais il y a peut-être des gens qui sauront mieux répondre que moi, hein, parce que là, j'ai pas.
1: Et
2: En
1: vous
2: tout cas, c'est
1: avez...
2: un beau souvenir et puis un temps tout à fait exceptionnel pour le mois dans lequel.

0: Jean, pointilleux.
1: Moi, je l'ai toujours trouvé très sympa. Peut-être qu'il y a eu. Mais bon, il faut reconnaître que quand même, on a tendance à. C'est que ça remonte quand même un petit peu, quoi. On a tendance peut-être à arrondir les choses, mais j'ai plutôt un bon souvenir de cet enregistrement.
0: On pouvait faire des
1: Voilà.
0: propositions musicales?
1: Oh bah oui, je pense que on était, enfin pour bon, j'ai sous les yeux la pochette du disque qui est sorti à ce moment-là. Il y a marqué que les arrangements sont de Jean-Michel Caradec. Bon, il donnait les lignes générales, mais il n'était pas harceleur au point de faire changer une note à ce qu'on faisait. Hein. Quand c'était dans l'esprit, ça se passait très bien. Et franchement, j'ai pas de souvenir de. J'ai pas de mauvais souvenirs, voilà. Le seul malheureux souvenir, c'est quand il nous a quittés, hein. Ça a été terrible. Hein.
0: Pas sûr
1: Hélas.
0: que toutes les voix se soient faites là-bas sur l'île de Ré. Moi, je pense à la chorale du Fil du Funambule ou peut-être à d'autres
1: Oui,
0: titres.
1: alors non, ça n'a pas été fait là-bas, ça. Bon, j'étais pas présent, mais c'était plutôt à Paris, je pense, peut-être dans son studio de Saint-Cloud, peut-être, je ne sais pas. Mais là, ça n'a pas été fait sur place. On a enregistré les rythmiques sur place. Comme à l'accoutumée, on a rajouté des choses sur place. L'ingénieur du son, c'était Christophe Wog, dit enfin Wog, Woog, donc qui est reparti avec les bandes, tout ce qu'il fallait. Enfin, le studio était en déplacement là-bas, ça devait pas être très simple d'ailleurs, mais voilà. Enfin, globalement, j'ai un bon souvenir de ça. Humainement, avec Jean-Michel, ça se passait très bien. Avec les musiciens aussi. Enfin, c'était pas les vacances, mais quand même pas loin, parce qu'il faisait un temps exceptionnel. Enfin, au moins quelques jours pendant cette période. C'était un peu décalé par rapport à l'ambiance habituelle d'un studio parisien, par exemple. Voilà.
0: Vous l'avez évoqué tout à l'heure, son dernier concert, c'était donc en juillet 1981. C'était où, et quand?
1: Alors c'est pareil, je ne vais pas bien répondre. Je crois que, mais je revendique, enfin non, j'ai un joker là. Je crois que c'était dans les Deux-Sèvres.
0: D'accord.
1: Alors en juillet, je ne sais pas moi, peut-être vers le 10 juillet, mais alors je vais dire une bêtise. J'ai juste un souvenir, c'est que j'avais, enfin c'est perso, hein, pardon, mais j'avais une migraine ophtalmique gratinée, ça je suis pas prêt d'oublier ça. Ça fait partie des deux que j'ai eu dans toute ma carrière, et c'est vraiment très dur de jouer dans cet état. Mais c'est bon, vous pouvez le mettre hors antenne, hein, c'est aucun intérêt.
0: Ce 29 juillet 1981 funeste, vous aussi, vous
1: Oui.
0: auriez dû être à Tours le soir sur la tournée de France Inter? Si vous...
1: Non, ça, je crois qu'il était plutôt. Alors, il y avait peut-être des musiciens avec lui, je peux pas le dire, mais c'était peut-être avec des bandes, hein, peut-être avec des playbacks. Je sais pas trop. Je ne sais
0: D'accord.
1: pas trop. Ce que je sais, c'est que entre 10 jours avant, il m'avait téléphoné en disant, tiens, on va monter un truc plus rock bientôt. Et c'est 10 jours avant. Hein.
0: D'accord.
1: Donc bon, s'il m'appelle pour dire ça, c'est que les rapports étaient tout à fait sympas, quoi. Voilà. Sinon, il serait gardé de m'en parler, et puis il serait adressé à quelqu'un d'autre, ce qui était son droit en plus.
0: Est-ce que vous aviez eu le temps de travailler sur le concert prévu du 7 août au Festival Interceltique de Lorient?
1: Non, non, non, non, non, non, non, non. Ça, je peux pas dire ça. Parce que, en fait, j'ai quelques lacunes, hein, comme je vous dis. Si j'imagine, enfin, peut-être qu'il y aurait eu un programme particulier à ce moment-là, mais c'était peut-être la même chose que ce qui se passait habituellement, quoi. Il y avait une liste de morceaux relativement fixe, avec en rappel, je me souviens, Your Song, souvent Elton John. Mais là, je ne suis pas forcément apte à répondre systématiquement, quoi. Voilà.
0: Qu'est-ce que vous retenez en fait de votre expérience et quelle est la place qu'a laissée pour vous dans la chanson, comme on dit, Jean-Mi?
1: Alors, pour moi, c'est quelque chose qui a, c'est en même temps les racines, l'inventivité, la poésie et la musique. Et c'est quelque chose d'intemporel aussi, dans beaucoup de choses.

0: chansons. Bon, il y a des chansons qui ont eu leur succès à leur époque, mais il y a des choses. Ma Bretagne, quand elle pleut, bon, dont on parle souvent et que je continue à chanter d'ailleurs, c'est vraiment intemporel. Et c'est des choses qui comptent vraiment, quoi, dans le patrimoine d'un pays. Alors, bon, ce que j'en retiens, c'est ça. Et puis aussi, pas mal de complicité. J'ai d'excellents souvenirs des rapports qu'on a pu avoir. Par exemple, il y avait eu à l'époque, c'était le Pop Club de José Arthur. Et on était allé à deux, justement, faire cette émission du Pop Club à Paris. C'est un super souvenir aussi. Voilà, mais peut-être que d'autres musiciens ayant fait partie de la bande sauraient peut-être vous en dire largement autant, hein.
1: Merci
0: Parce que moi,
1: infiniment, Francis
0: voilà.
1: Blanchard. Je rappelle que l'on peut vous retrouver sur votre site internet, Félix Blanchard, tout attaché en minuscule.com. Blanchard, BLANCHARD. Bonne
0: Exactement.
1: continuation. Au revoir.
0: Bonne continuation à vous et aussi, et bonne musique, et quoi qu'il arrive, ça adoucit les mœurs, il faut que ça continue. Voilà, tout
1: Revoir.
0: simplement. Au revoir.
2: On va continuer à découvrir Jean-Michel Karadec en chanson et en enregistrement, puisque on a la chance d'avoir toujours les disques de Jean-Michel. Et on va écouter donc une autre chanson de cette époque-là. Philippe.
1: Juste un petit peu avant, notez ce qu'a dit Francis Blanchard, racine, inventivité, la poésie, la musique. Intemporel, tout est dit. C'est le moment de prendre un peu de hauteur.

0: Donc vous avez reconnu Clarisse Lavanant, Il, la chanson de Jean-Michel Karadec. Et on va passer à une interview face à face d'un autre artiste qui a aussi interprété Jean-Michel Karadec. Donc c'est moi qui l'ai rencontré, Philippe, c'est Alan Simon. Et donc on va l'écouter parler de Jean-Michel Karadec.
1: Alan, est-ce que tu as rencontré Jean-Michel Karadec ?
2: Alors oui, mais très brièvement, c'était à Brignoc-en-Plage. Il vivait là, parce que ses parents avaient une maison à Brignoc-en-Plage. C'était toutes ses vacances, toute sa jeunesse. Et j'étais en 1980, c'était mes tout premiers jobs. Enfin, j'avais quitté Nantes et je commençais à écrire vaguement des petites chansons qui valaient rien du tout. Et donc, j'étais chez une dame, j'avais loué une petite chambre chez une dame. Je ramassais des artichauts, pour tout vous dire, voilà. Et il y avait un gars qui était là, avec son jean en cuir noir, là, une doudoune, je me rappelle. C'était à l'époque, à son grand chapeau noir. Et c'était Jean-Michel Karadec, que je connaissais pas très bien. Voilà. Et il était venu, comme ça, gentiment. Il m'avait dit, qu'est-ce que tu fais? T'écris un poème? J'ai dit, c'est une chanson. Il m'avait dit, oui, mais alors, tu vois ton refrain là, il faudrait peut-être le répéter plusieurs fois, parce que cette ligne là elle est jolie, etc. Ça s'est arrêté là, mais j'avais tellement été touché, et je l'avais trouvé tellement...
1: C'est lui qui est venu vers
2: toi. Bah oui, parce qu'il voyait bien que j'étais un petit minot, j'avais 16 ans, hein, ou 17 ans, enfin. Et lui, il avait 32 ans, un truc comme ça, 33 ans. Oui, non, il est décédé à 33 ans, donc il avait 32 ans. Et voilà, puis ça m'avait beaucoup marqué, et donc... j'ai découvert son univers après coup, donc quand j'ai su son départ en juillet 81, et j'ai découvert plein de magnifiques chansons, de bijoux, au-delà des bleuettes traditionnelles que tout le monde joue, hein, Ma petite fille de rêve, qui est une belle chanson, hein, mais il y a quand même des trésors, c'est vrai, il y a des très très belles choses, et ça m'a beaucoup marqué. Et donc j'ai décidé de lui rendre hommage à quelques reprises, voilà, ça fait longtemps.
1: Ça fait très longtemps, mais ouais. Donc qu'en fait tu l'as découvert, tu as décidé de chanter ses chansons, enfin certaines de ses chansons, mais tu les as aussi enregistrées.
2: Oui, parce que il y avait des chansons inédites et en fait je m'étais lié d'amitié ensuite, parce que je fais jamais les choses à moitié. Enfin, j'essaye. J'avais rencontré Florian, son fils, et Madeleine, et sa veuve, donc Patricia, donc en 83 ou quelque chose comme ça. Et on essayait de faire quelque chose et en fait il s'est avéré qu'il y avait déjà beaucoup d'inédits en fait. De chansons sur partition, hein. Pas tellement d'inédits enregistrés, c'était plutôt des partitions. Et voilà, il y a eu l'hommage à Jean-Michel en 85 avec un petit festival qui s'appelait Parle-moi, où il y a eu Gaufret qui est venu. Il y avait.
1: Et c'était où ?
2: C'était à la Chapelle Glin près de Châteaubriant. Il y a eu 3000 personnes. Et ça, oui, ça a été assez énorme. Et les gens m'ont encouragé après à chanter, alors que moi je trouve que je chantais vraiment très faux. Très sincèrement, mais j'avais mis tellement d'émotions, je pense que cette sincérité, elle avait dû être payante, et j'étais entouré quand même des musiciens du dernier groupe de Jean-Michel, donc c'était des très bons, quoi, à l'époque de l'album Dernier Avis, c'était plus rock, hein, mais ils jouaient bigrement bien, les gars.
0: Donc le témoignage d'Alan Simon à propos de Jean-Michel Karadec.
3: Mais l'histoire ne s'est pas arrêtée en 1983 ou 1985, en effet... Alan Simon, en 1991, fonde le Karadec Band, un groupe avec d'anciens musiciens de Jean-Michel Karadec, dont Jean-Jacques Milteau, à l'harmonica, des concerts, mais pas seulement. Un 45 tours aussi, avec deux titres, La Liberté et Pas en France, de excellents choix. Et ça continue, il l'avait annoncé. Il sort un album de reprise de 11 titres, avec aussi quelques poèmes, en 1992, dans l'album Karadec, qu'il enregistre aux Seychelles, là où justement il s'occupait d'un studio d'enregistrement. Et dans cet album, il va y mettre sa patte musicale avec d'excellents musiciens. Et puis ça continue aussi, pour les 30 ans, en 2011, des concerts, du moins dans l'intention, puisqu'au dernier moment, cela ne se fera pas. En résumé, on peut dire que Alan Simon, après avoir découvert Jean-Michel très tard, a été d'une rare fidélité, jusqu'au bout. Et ce que l'on peut dire aussi, c'est qu'il est sans doute celui qui a peut-être fait le plus en disque, comme en scène, pour défendre le répertoire et l'œuvre de Jean-Michel Karadec. Et pour tout cela, même si cela doit mettre un petit coup à son humilité, chapeau bas, l'homme et l'artiste. Et Yves, et si on écoutait Alain de Simon ?
0: On l'écoute dans « Ma petite fille de rêve » de Jean-Michel Karadec.

0: Alan Simon chantant Ma petite fille de rêve de Jean-Michel Karadec. Et on revient au téléphone avec un autre invité, Philippe.
1: Allô, oui, bonjour, Gérard Simon, est-ce que vous m'entendez ?
2: Très bien. Et vous, vous m'entendez bien ?
1: Très bien, merci beaucoup.
0: Bonjour Gérard, c'est Yves qui est là aussi.
2: Salut Yves, tu vas bien ?
0: Oui, oui.
1: Gérard Simon, vous êtes le créateur et l'animateur de Culture SLT sur Internet, qui traite de l'actualité de la musique bretonne et de la chanson en Bretagne. Et si vous êtes aujourd'hui ici, c'est parce que vous avez été un témoin privilégié. Mais dites-nous d'abord, quand et où ?
2: Alors écoutez, c'était à Saint-Gilles-Croix-de-Vie, c'était en 1981, et c'est vrai que bah, ça fait 45 ans de distance, et je me souviens des circonstances. En fait, c'était en 80, c'était l'éclatement des radios FM, et le groupe Radio France voulait aussi marquer son influence sur la FM et dans les radios locales, et donc faisait une tournée où, en fait, elle installait un émetteur éphémère pour la journée qui s'appelait Force 7. Et le soir, le même podium d'où était diffusée l'émission locale se déroulait en direct sur France Inter, une émission qui était animée par Patrice Blanc-Francard. Et là, j'ai vu Jean-Michel Karadec se produire. Alors, avec le temps, on a toujours du mal à cerner les choses. On l'a vu tout à l'heure avec Félix Blanchard. Mais donc, j'ai vu Jean-Michel Karadec, je pense, 15 jours avant sa disparition. Voilà.
1: Donc, le soir.
2: Tout à fait. Et donc, c'était le soir, parce que là, ça se passait vraiment en direct sur l'antenne.
1: L'été, en plein air ?
2: Tout à fait, c'était sur la place, alors je ne sais pas comment elle s'appelle, c'est à deux pas de la gare, là où il y a l'hôtel du centre et où il y a l'église, bien sûr, de Croix-de-Vie, puisque ce sont deux communes qui se sont jumelées au fur et à mesure du temps.
1: Est-ce que Jean-Michel était seul ?
2: De mémoire, oui. Oui, parce que c'était quand même je dirais, plus près d'un quart podium, je dirais, c'était quand même un espace plus restreint. Donc, de mémoire, je pense qu'il s'est produit, oui, avec sa guitare en guitare-voix, me semble-t-il. Mais là encore, hein, ça fait 45 ans.
1: Donc, il a chanté pendant l'émission, après ?
2: Oui, tout à fait. Il y a eu une intervention, bien sûr, de Patrice Blanc-Francard. Et puis, lui répondait par des chansons. Mais là encore, hein, ce sont des souvenirs. Mais je n'ai pas oublié cette prestation sur la place principale de Croix-de-Vie, en fait.
1: Effectivement, c'est difficile d'évoquer les termes des échanges entre eux. Mais quelle impression vous a-t-il laissé ce jour-là ?
2: Bah écoutez, l'impression que j'avais toujours de lui, hein, c'est-à-dire, comme disait Félix Blanchard, bah, quelqu'un qui avait des textes, des belles musiques, hein, et c'était quand même de la belle chanson, de proximité, avec une certaine intimité. Et de très belles paroles. Hein. Quand on pense, par exemple, dans Fifi l'oiseau, qui chante, elle vient si près de toi que tu respires sa voix, je trouve ça très, très beau. Et j'aime beaucoup ce style d'artiste qui ont des textes qui veulent dire quelque chose, où il y a une intimité, une proximité, une sincérité. Voilà comment je résumerais Jean-Michel Karadec, que j'écoute toujours d'ailleurs. Hein. J'ai un disque, un peu de compilation qui était paru chez Hadès, et je l'écoute toujours régulièrement.
1: Mmh. Et donc, avec toujours cette même voix, posée, calme, en interview.
2: Tout à fait, oui. La sérénité et quelquefois des intonations même, ça va vous paraître peut-être curieux, mais notamment dans un titre, le dernier avis, on retrouve presque des intonations de Polnareff.
1: D'accord. Alors, en faisant appel un peu à vos souvenirs, même si c'est effectivement très lointain, est-ce qu'il a fait des annonces particulières sur les concerts à venir ou le festival interceltique de Lorient où il devait passer au mois d'août ?
2: Très sincèrement, là, je serais incapable de vous le dire. Hein. C'est lointain, 45 ans. Donc, je revois une silhouette, je revois l'ambiance. Je revois bien sûr le cadre et le personnage, mais le personnage il s'est prolongé aussi dans des écoutes successives qui ont suivi. Donc c'est un ensemble. Ce ne sont pas des souvenirs très très précis, bien évidemment. Mais en tout cas, je garde ça, oui, en moi, voilà.
1: Vous l'avez évoqué un petit peu tout à l'heure, vous l'aviez découvert bien avant cette interview, j'imagine, et puis vous avez continué à l'écouter après son départ. Mais qu'est-ce qui vous avait séduit chez lui au début ?
2: Ben, on en a parlé, cette proximité. Déjà, une prédominance guitare-voix qui me faisait penser aussi à Claude Besson, par exemple. Ce sont des artistes de cette nature, donc il y a une espèce de proximité, de sincérité qui émane de ces personnages-là, et donc vous êtes forcément capté. Et puis la qualité des textes, hein, je reviens toujours sur la qualité des textes, qui sont parfois d'ailleurs très simplement dits, mais tellement dits avec profondeur, sincérité, que ça vous touche, quoi. C'est quelqu'un qui chante presque dans votre salon.
1: 15 jours après, comment avez-vous appris la triste nouvelle ?
2: Ben écoutez, quand même, à l'époque, on n'appelait pas ça la déferlante médiatique, mais disons que ça avait été quand même annoncé sur toutes les antennes. Ben bien sûr, c'était dramatique, d'autant que c'est un lieu que je connais la localité de Rambouillet, puisque j'habitais en région à Paris même, et j'allais souvent à Rambouillet d'ailleurs. Et donc forcément, j'ai été alerté, et puis j'ai dit, ben ouais, voilà, encore une belle âme qui s'en va, quoi. Et puis on est resté en suspens avec ses chansons, avec ses thèmes, avec sa voix, avec ses mélodies, voilà.
1: D'accord. Et d'après vous, qu'est-ce qu'a laissé Jean-Michel, et puis quelle est sa place aujourd'hui dans notre patrimoine ?
2: Bah écoutez, il incarne à la fois une chanson française de qualité, il incarne aussi certains vents de Bretagne, si je puis dire, des vents poétiques de Bretagne auxquels forcément je suis particulièrement sensible, puisque vous rappeliez ce que je faisais en matière de musique bretonne et de musique celtique au travers du site culturel Celtique e-magazine. Donc, ben voilà, c'est un tout, c'est un parfum d'iode, de poésie, voilà.
1: Merci beaucoup Gérard Simon, merci de votre témoignage. Et je rappelle que l'on peut vous retrouver sur le site internet culture.celtie.fr. Merci, voilà. Brass, Kenavo, merci beaucoup.
2: Kenavo, Richal, au revoir Philippe, au revoir Yves.
0: Au revoir Gérard. Eh bien, on va retrouver une chanson de maintenant de Jean-Michel Karadec, mais interprétée par quelqu'un d'autre.
1: En effet, on avait prévu lui aussi de lui donner la parole dans cette émission spéciale Jean-Michel Karadec, 45 ans après. Il s'agit de Didier Barbelivien, car Didier Barbelivien, tout jeune, avait été reçu à l'époque dans une maison de disques, la maison de disques Polydor, et c'est un salarié qui lui avait ouvert la porte. Et c'était Jean-Michel Karadec. Malheureusement, pour différentes raisons, nous n'avons pas réussi à contacter Didier Barbelivien, mais nous n'en voulons pas à l'auteur, et la preuve, on l'écoute.
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1: Didier Barbelivien, et oui, Didier Barbelivien, interprétant une chanson de Jean-Michel Karadec, Port-Salle.
2: On et peut maintenant préciser aussi, si tu veux, on peut retrouver ce titre. Il se trouve donc dans un album qui est sorti en 2017 qui s'appelle Brézéo Mabro. Un album sur le thème de la Bretagne avec plusieurs artistes, dont effectivement Didier Barbelivien. Et c'est peut-être le moment de parler un petit peu de la présence de Jean-Michel, qui est venu au moins une fois chez nous
1: en Loire-Atlantique.
2: Et très peu de gens le savent.
1: Et donc toi, tu y étais, non? Tu peux en parler seulement.
2: Je peux non seulement en parler, mais je peux être plus précis au niveau des dates.
1: Donc alors c'est quand, c'est où?
2: Alors le 3 juin dernier, c'était il y a exactement 47 ans. Jean-Michel est venu le dimanche 3 juin 1979, en plein air, au parc paysager à Saint-Nazaire, chez moi.
1: Et donc, et c'était un concert particulier. Bon, le fait, c'est que c'est le seul que tu as retrouvé sûr qui ait eu lieu en Loire-Atlantique, mais il avait quelque chose de particulier, ce concert?
2: Tout à fait. C'était à l'occasion de la Fête des Nouvelles, le journal du Parti communiste français de Loire-Atlantique, un rassemblement annuel et départemental, avec pas mal de monde, et qui s'étalait sur 2 jours, le samedi et le dimanche. Et Jean-Michel passait le dimanche, le dernier, en fin d'après-midi. Mauvaise pioche. En effet, tous ceux qui étaient passés avant avaient accumulé un tel retard que cela a tourné au fiasco. Certains étaient déjà partis. Mais il a quand même fini par arriver, après une attente interminable, avec ses musiciens, pour un titre ensemble. Et puis après, il est resté seul. Le problème, lui, il l'a réglé en 2 mots. Il s'est comporté en grand professionnel et a fait le métier. Comme sur la photo, l'immense chapeau vissé sur la tête, l'harmonica bien planquée et avec ce jeu de guitare virtuose. Il avait 10 ans de métier, qu'il avait appris surtout dans les premières parties avec Maxime Le Forestier, Georges Brassens et surtout, comme il le disait, avec Serge Lama. La voix claire, sachant la nuancer subtilement, allant chercher là-haut dans les graves, puis en redescendant un peu dans les médiums, et puis parfois plus bas. Malheureusement, ce qui devait être une fête a été un peu gâché. La vie d'artiste n'est pas toujours un long fleuve tranquille, il faut bien le reconnaître. Mais son image est restée gravée. À jamais. Et c'est donc un moment important pour moi et je crois pour beaucoup de gens qui ont eu la chance de voir au moins une fois Jean-Michel Karadec.
1: Bon ben bravo. Donc il y a eu un compte-rendu dans la presse de ce concert, il y a eu des échos en dehors de ton témoignage.
2: Alors évidemment la presse a fait son travail, mais pas seulement. Jean-Michel ce jour-là a accordé une interview au journal. Et ce journal, cette interview, cet article, je l'ai retrouvé. Et je suis l'un peut-être des rares au monde à l'avoir. Alors c'est assez exceptionnel. Ce que je vous propose, c'est tout simplement de vous le lire. Il est très court. Mais je crois qu'il dit beaucoup de choses sur la vie d'artiste et sur aussi Jean-Michel. Ce qu'a écrit le journaliste ce jour-là, sans rien éluder. Et ce qu'a dit Jean-Michel. Le journaliste. Jean-Michel Karadec, enfin, très enfin même, certains quarts étaient déjà repartis à Nantes. Le spectacle avait été long à préparer. Pas assez de techniciens? Trop? Il commençait à faire froid quand il a fait son entrée. L'accueil a dû s'en ressentir et la sortie ne fut guère meilleure. Quelques militants. Pour beaucoup, une déception. Il se trompe de public, il n'a rien à nous dire. À coup sûr, un malentendu, avec une grande partie de ceux qui étaient restés l'écouter. Et quoi de plus difficile qu'un malentendu pour un chanteur ? Jean-Michel. Il y a toujours du retard quand il faut installer la sono pendant le programme. Ce n'est pas pour la frime s'il y a toute cette infrastructure technique. Mais ça fait mauvais effet auprès du public. Ça dessert tout le monde, organisateurs et chanteurs. Le plein air est toujours plus difficile. Une fête politique, ça dit autre chose pour moi que mon seul tour de chant. Ce n'est pas rien si 80% de mes galas, en mai-juin, sont sur invitation du Parti communiste ou de la CGT. Il n'y a pas de drapeau rouge dans mes chansons. Mais je me sens chez moi, ici. Et je n'irai pas en face. Je joue le jeu à fond. Il y a aussi le côté spectacle. Merveilleux. Il y a pu y avoir quelques difficultés du côté du spectacle ce soir. Mais ce n'est à rien par rapport à ce que j'éprouve à me produire dans une telle fête. Dites-le. Voilà qui est fait.
1: Eh bien, ça, c'est une interview très surprenante de Jean-Michel Karadec qu'on entend chanter maintenant « Je voudrais ».

0: Eh bien, Philippe, merci beaucoup pour ce programme musical et d'interview autour de Jean-Michel Karadec. C'est la deuxième fois qu'on en parle ensemble sur Alternante. Et donc, j'ai l'impression que tu continueras toujours à parler et à faire connaître Jean-Michel Karadec.
1: Évidemment, et on s'excuse auprès des auditeurs pour les petits problèmes techniques qu'on a eu pour notre interview prévue avec Clarisse Lavanant. Salut l'artiste.
0: Eh bien, c'est ce que j'ai envie de te dire aussi, Philippe. Kenavo.

De ce côté-ci du poste, c'était Yves Averti qui vous recevait au comptoir moderne, épicerie radio itinérante installée aujourd'hui dans les studios d'Alternante FM où Philippe nous a proposé une heure consacrée à Jean-Michel Karadec. Ce programme est soutenu par Manu à l'enregistrement et à la radiodiffusion en FM et DAB+, et aussi par Daniel à la mise sur orbite sur alternantefm.net et Francis à la base de montage. À la prochaine, Kenavo.

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0: Et il entretient en effet le suspense sur sa candidature. Marie Lecoq.
1: Tous sont déclarés candidats à la présidentielle. Tous, enfin presque. Même si Raphaël Glucksmann laisse toujours planer le doute sur sa candidature, le Parti Socialiste a toutefois décidé de l'envoyer, lui, pour ce tout premier débat de la campagne. De quoi semer encore plus le doute sur son éventuelle candidature. Il y a quelques semaines, le Parti Socialiste avait décidé d'organiser une primaire interne. Elle aura lieu le 11 octobre prochain et Raphaël Glucksmann pourra y participer. L'eurodéputé Place Publique avait à de nombreuses reprises annoncé ne pas vouloir être un candidat de plus et promettait de trancher avant la fin de l'été. Tout porte ainsi à croire qu'il pourrait être officiellement candidat d'ici au 27 août, date de ce tout premier débat de la campagne. Un format inédit où les candidats seront confrontés aux attentes des chefs d'entreprise en matière de compétitivité, de fiscalité, d'emploi ou encore de transition écologique. Ce débat ne sera pas le seul de la rentrée politique. LCI indique que François Hollande, ancien président de la République, lui aussi possible candidat en 2027, débattra avec Édouard Philippe le 29 août. De quoi là aussi éveiller les soupçons.
0: En bref, avant de conclure, la mort d'une figure phare de la scène électro-française, le DJ Kavinsky, retrouvait son vie à son domicile à Paris. Il avait 50 ans. Enfin, les différentes fédérations européennes de football tiennent une réunion d'urgence ce mercredi sous l'égide de l'UEFA. Le projet de la FIFA d'ouvrir la porte à des investisseurs privés via la création d'une société. Ce projet a provoqué une levée de boucliers en Europe. RFI bientôt 17h10, ici à Paris, 2h de moins en temps universel. L'information revient à 18h avec le journal en français facile d'Adrien Delgrange. Très bonne journée à notre écoute.
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1: Bonjour à toutes et à tous. RFI à Paris, il est 18h.
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1: Mercredi 29 juillet, soyez les bienvenus dans cette nouvelle édition du journal en français facile. Au sommaire aujourd'hui, inarrêtables ces feux de forêt près de Bordeaux, dans le sud-ouest de la France. Depuis maintenant une semaine, les arbres s'enflamment. Aucun mort, mais de très nombreux dégâts matériels. Alors que les incendies ne sont toujours pas éteints, la colère monte chez les habitants. Que vous entendrez, les habitants qui ont perdu leur maison. Dans ce journal aussi, l'Iran engagé dans une guerre avec les États-Unis, l'Iran qui pendant ce temps-là continue de réprimer son peuple. Deux hommes ont été exécutés hier en public à Ispahan. Et puis enfin, comment faire encore un peu plus d'argent? La FIFA a une idée. La Fédération internationale de football veut s'ouvrir aux investisseurs, nous explique à la fin du journal Nathanaël Vitran. C'est une journée déterminante sur le front des incendies dans le sud-ouest de la France. Le département de la Gironde, comme 15 autres départements, est en vigilance orange canicule. Les fortes chaleurs font craindre une reprise de ce feu du côté des habitants sinistrés. Après la sidération, la colère prend le pas. Dans la commune du Porge, dévastée, un collectif d'habitants envisage une action en justice. Ils estiment avoir été abandonnés par les autorités, sacrifiés même au profit des villes voisines les plus riches. Ludivine Dorignac est habitante du Porge.
4: Moi, par exemple, je suis une évacuée du mercredi à 20h. On est parti sur la commune de Lèche-Cap-Ferré chez mes beaux-parents. Pourquoi ? À 3h46, à Lèche-Cap-Ferré, on reçoit un SMS d'alerte préventive évacuation. Et pourquoi nos porgers, qui sont encore sur place à ce moment-là, n'ont pas ce SMS d'évacuation. Donc oui, on se sent forcément abandonné. Notre village a été sacrifié au profit de d'autres. On a fait pare-feu pour d'autres villages.
5: Cette action que vous envisagez, elle a une vocation réparatrice?
4: Mais complètement. Quelque part, en fait, c'est aussi que les responsables de la non-gestion, on va dire, de ce feu, puissent donner des réponses pour que nous, on puisse faire notre travail de deuil déjà, accepter une réalité qui est une ville fantôme pour la commune du Porge notamment, c'est pouvoir se reconstruire, quels vont être les moyens mis en place pour nous aider. Oui, qu'on obtienne une réparation, alors qu'elle soit préjudice psychologique, morale, financière, oui, bien sûr. Le collectif, il a ce but-là, c'est d'obtenir des réparations, mais dans tous les sens du terme, pas que financier, en fait. Il est important que la reconstruction passe par des réponses à des questions qu'on n'a pas eues.
1: Quant au maire de la commune du Porge, il assure que d'importants moyens ont été déployés depuis le début des incendies et que l'heure n'est pas à la polémique. Cette habitante répondait aux questions de Baptiste Coulon. Ailleurs, en Europe, signe d'une accalmie en Espagne sur le front des incendies. Au nord-ouest de Madrid, tous les habitants des différents villages qui ont été évacués ces derniers jours dans la province d'Avila ont pu rentrer chez eux. En Grèce, nous avons appris aujourd'hui que deux pompiers sont morts en combattant un feu de forêt en Crète. Et puis enfin, la Turquie lutte aussi contre plusieurs incendies de forêt, en particulier dans les régions touristiques du sud du pays.
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1: C'est un énorme changement dans l'économie cubaine. Cuba ouvre de nouveaux secteurs de son économie aux entreprises privées. Quelques exemples, comme par exemple les stations-service, les pharmacies ou encore les maisons de retraite, pourront désormais être gérées par des sociétés privées. Avec ce changement, l'idée du gouvernement est de développer l'économie de l'île. Enfin, certains secteurs restent tout de même encore contrôlés par l'État, comme par exemple la santé, l'éducation et les médias. Au Moyen-Orient, ces dernières heures, l'Iran a bombardé des bases américaines situées en Jordanie. Donald Trump, vu des États-Unis, répond que son pays va frapper en conséquence durement l'Iran. Et si l'Iran continue d'être au cœur de l'actualité dans ce conflit avec les États-Unis, le régime iranien poursuit de réprimer son peuple. Muriel Paradon, nous avons appris hier par un média d'État que deux jeunes qui avaient pris part aux manifestations de janvier dernier ont été exécutés sur une place publique dans la province d'Ispahan.
3: Ils s'appelaient Abolfaz Sepahi et Amir Hossein Safari. Ces deux jeunes ont été pendus en public sur une place, la même où ont eu lieu des manifestations contre le régime en janvier dernier. Jugés coupables d'avoir participé au mouvement et utilisé des armes alors que quatre membres des forces de l'ordre avaient été tués. Mais comme souvent en Iran, leurs procès n'ont pas été équitables, dénoncent les ONG. Roya Borumand est cofondatrice du centre Abdourahman Borumand.
6: Leurs avocats n'ont pas eu accès au dossier, personne n'a été dans leur procès. Tout ce qu'ils font, c'est qu'ils montrent des confessions obtenues sous la torture à la télé. Ça, c'est leur preuve.
3: Des exécutions publiques pour dissuader toute forme d'opposition future. Mais cela n'est jamais évoqué lors des négociations entre l'Iran et les États-Unis, déplore Roya Borumand.
6: Ces négociations, maintenant, devraient avoir un volet politique avec le volet nucléaire, etc. Et malheureusement, la communauté internationale a toujours séparé ces deux problèmes et n'a jamais résolu son problème avec l'Iran.
3: En attendant, le régime iranien continue sa politique de terreur, dénoncent les ONG. Des dizaines de manifestants ont été condamnés à mort et risquent à leur tour d'être exécutés.
1: 18h06 à Paris, Xenia Fedorova n'est plus la bienvenue en France. Cette femme russe qui vit et travaille en France est dans le collimateur de la justice. La France lui demande de partir. Un arrêté d'expulsion lui a été signifié. Xenia Fedorova est accusée par l'État français d'être la voix du Kremlin, la voix de la propagande russe en France. Elle intervient souvent sur des plateaux télé et radio des médias appartenant au groupe Bolloré. Enfin, les avocats de Xenia Fedorova contestent la décision de la France. Ils vont ce qu'on appelle former un recours. Pour ne pas oublier, mais aussi pour faire avancer l'enquête, au Japon, ce matin, dans la ville de Nikko, une statue en hommage à Tiphaine Véron a été inaugurée en présence de sa famille, de l'ambassadrice de France au Japon et des autorités locales. Tiphaine Véron, âgée de 36 ans, voyageait seule lorsqu'elle a disparu le 29 juillet 2018. 8 ans plus tard, la police n'a toujours pas compris et trouvé ce qui lui est arrivé. Les autorités japonaises pensent qu'il s'agit peut-être d'un accident, mais la famille demande l'ouverture d'une enquête criminelle. La Coupe du monde de football à peine terminée, la FIFA fait de nouveau parler d'elle. L'organisation qui dirige le football mondial veut créer une nouvelle filiale commerciale afin d'attirer les investisseurs. La FIFA espère ainsi récupérer jusqu'à 20 milliards de dollars. Nathanaël Vitran, bonjour.
7: Bonjour.
1: Nathanaël, ce projet inquiète beaucoup.
7: Oui, il a été imaginé par Gianni Infantino, c'est le patron de la FIFA, il est très impopulaire. Ses détracteurs, ceux qui ne l'aiment pas, lui reprochent généralement de se concentrer sur l'aspect financier du football et pas assez sur le côté sportif. Alors que la FIFA, je le rappelle, ce n'est pas une entreprise, c'est une sorte d'association qui ne cherche pas à faire de l'argent. Cette proposition ne va pas arranger les choses. Son idée à Infantino, c'est de créer une nouvelle entité commerciale, une filiale en quelque sorte de la FIFA qui serait chargée uniquement de la partie business de la Coupe du Monde. Le marketing, les partenariats avec les entreprises et les marques par exemple. Cette filiale serait contrôlée par la FIFA mais ouverte aux investisseurs privés, c'est-à-dire que des entreprises, des fonds d'investissement pourraient acheter des parts. On sait déjà que des investisseurs investisseurs proches de Donald Trump sont intéressés et cela pourrait rapporter 20 milliards de dollars à la FIFA, dont 4 milliards dès cette année.
1: Et alors, qu'en pensent les différentes fédérations de football ?
7: L'UEFA, la fédération européenne qui réunit les plus grands clubs du monde, y est totalement opposée. Elle estime que c'est l'âme, l'esprit du football mondial qui est en jeu. Les confédérations américaines et asiatiques se montrent aussi très sceptiques. Elles ont des doutes. Elles pensent qu'elles auraient dû être davantage consultées.
1: Nathanaël Vitran. Et enfin, quelques notes de Night Call, comme un au revoir au célèbre DJ français Kavinsky, qui a été retrouvé mort hier à son domicile parisien.

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0: Bonjour, aujourd'hui nous accueillons Marlène Thibaudeau et Marie Roulier pour nous présenter leur duo. Bonjour Marlène, bonjour Marie.
1: Bonjour Ronald.
0: Alors vous formez le duo Marilène, duo de chant.
1: Duo de chant, de chanson coup de cœur.
0: Alors on va faire un petit historique, comment il s'est formé?
1: Marlène et moi on s'est rencontrés dans un groupe vocal Chapelain qui s'appelle Babel Canto, qui existe encore, nous on n'en fait plus partie. On fait partie d'un autre groupe vocal, Tribu. Et en fait, on a découvert nos voix autour des chants du monde. On chantait dans différentes langues. Et c'était en quelle année que
2: tu as... On s'est rencontrés il y a 14 ans quasiment. Ouais. C'était en septembre il y a 14 ans. Et ça fait donc 14 ans qu'on a le plaisir de chanter ensemble. Donc voilà, on se connaît un peu quand même.
1: On se connaît un peu. Et puis est arrivé en 2020, vous savez... une période où on n'avait plus le droit de chanter, de se voir. Et, voilà. Et avec Marlène, on s'est appelé, on s'est dit « Oh, ça ne te dirait pas de chanter ?» Et on a créé un répertoire a cappella de chants francophones, chansons françaises.
2: Alors, l'idée, c'était un petit peu, puisqu'on n'avait pas le droit de se retrouver, qu'on n'avait pas le droit de chanter, et que nous, c'est un peu notre raison d'être de chanter, on s'est dit « Ok, comment on peut faire pour chanter et partir très vite si on a besoin de partir très vite ?» Et voilà, le meilleur instrument dans ces cas-là étant la voix. Et comme on est chanteuse, on est resté vraiment sur un spectacle a cappella et d'arrangement de chansons coup de cœur.
0: Alors, des reprises, des airs traditionnels et peut-être même des compositions.
1: Bravo Ronald, t'as tout résumé. Ouais. C'est tout à fait ça. Des reprises, donc de chansons connues, voilà, chansons pour Ma drôle de vie par exemple.
2: Bambino de Dalida. L'idée c'était vraiment de ramener chacune de nos chansons coup de cœur et puis de voir ce qu'on pouvait en faire, donc de nos univers aussi respectifs. Donc évidemment des chants du monde puisque c'est là qu'on s'est rencontrés. Et puis des chants d'auteurs aussi qui nous parlaient ou qu'on nous a offert de chanter aussi.
1: Voilà, dont deux chansons de Marlène qui est autrice-compositrice.
2: Tout à fait.
0: Bien, on parlera de tes autres projets par la suite, en fin d'émission. Mais vous vous accompagnez également de percussions.
1: Alors, ça peut arriver sur certains morceaux. On va s'accompagner d'un steel tang drum ou d'un bodhrane ou de
2: clave.
1: Ou tout simplement des claquements de doigts. Voilà. Et dans l'idée, c'était vraiment d'arranger à deux voix. Donc, la façon la plus pure possible pour mettre en valeur les textes.
0: Alors, aujourd'hui, nous allons faire une émission 100% live, comme on dit. Donc, pas de CD, pas de rien d'autre.
1: Non, on n'a pas eu encore la chance d'enregistrer un album. On a un teaser quand même sur la chaîne YouTube, sur notre page Facebook, qu'on a pu réaliser avec Phil Barouf. Donc, un teaser, quelques enregistrements, mais on n'a pas de CD audio.
2: C'est ça, c'est une demande qui nous est faite et à laquelle on réfléchit. Mais
1: s'il y a des mécènes qui nous écoutent, on veut bien.
0: Bien, nous allons commencer par vous écouter pour quel morceau ?
1: Soir de Lys ?
2: Allez, Soir de Lys.
1: Donc Soir de Lys, c'est un morceau que l'on a repris du répertoire traditionnel que l'on chante avec le groupe vocal Tribu, qui est à l'origine un chant hébreu, Erev Shel Shoshanim, qui est un chant qui accompagne le mariage.

0: Merci.
1: Merci beaucoup, donc, le duo Marilène. Alors, vous jouez plutôt dans des lieux plutôt intimistes ?
0: Alors, pour l'instant, en effet, c'est là davantage que nous avons pu jouer, donc chez l'habitant ou dans des petites salles de théâtre, comme le théâtre La Ruche, par exemple, à Nantes.
2: Dans des médiathèques.
0: Dans les médiathèques.
2: Disons qu'on va favoriser les lieux dans lesquels il y aura vraiment de l'écoute. Mmh. Voilà.
0: Mais on a la possibilité, on a été invité à faire l'ouverture de saison en Aveyron. Et donc c'est une grande première pour nous, on est ravis.
2: Tout à fait, donc samedi 27 septembre, on a la chance de jouer dans le théâtre à l'italienne de Villefranche de Rouergue.
1: Très bien, donc vous êtes connu donc un peu plus loin que les limites de la Loire-Atlantique.
0: Tout à fait.
2: Et puis on voyage quand même pas mal, on essaie de faire régulièrement des tournées en France. On a fait le Jura, le Finistère.
0: Haute-Loire.
2: Haute-Loire, le Nord, voilà.
1: Vous avez plusieurs formules de concert, plusieurs répertoires.
0: Alors non, avec Marlène, on a un répertoire là pour l'instant que l'on fait tourner. On a une trentaine de dates de représentation. Le spectacle vraiment dans sa formule complète, ça fait à peu près un an qu'il existe. Parce qu'il nous a fallu du temps pour vraiment dessiner ce que l'on voulait en faire, où on voulait aller. Et puis on a travaillé avec une metteur en scène, Dominique Galland, qui s'appelle Doumé, que l'on surnomme Doumé, et qui nous a vraiment aidé à mettre en scène le spectacle. C'est-à-dire que ce n'est pas qu'un enchaînement de chansons, il y a aussi toute une histoire que l'on raconte autour de la mise en scène.
1: Avec également un côté visuel.
2: Avec un côté visuel, effectivement. Alors, on est resté sur une mise en scène qui est assez simple, puisque Marie et moi, nous ne sommes pas du tout issus du théâtre. Donc, il fallait quand même que ça nous ressemble. En revanche, c'est un spectacle qui est très poétique et la mise en scène, elle reflète vraiment ça. Et puis, on porte à travers tous ces chants notre regard de femme sur le monde. Donc, c'est vraiment un spectacle qui nous ressemble et dans lequel on se sent bien.
0: Et puis, point important aussi, c'est que ce n'est pas qu'un enchaînement de chansons, coup de cœur, ce n'est pas, il n'y a pas que de la mise en scène physique, il y a aussi toute une écriture poétique et qui est de la plume de Marlène.
1: Bien, vous allez nous refaire un autre morceau ?
0: Avec plaisir.
2: Allez.
1: Un peu différent cette fois-ci.
0: Christine Marienne, elle te parle ? Ah non, ce n'était pas celui-ci, allez.
2: Ah, tant si. Pis.
1: Christine allez. Marienne, c'est une harpiste.
0: Harpiste, chanteuse, ouais. De Douarnenez, et elle a gentiment accepté qu'on reprenne un de ses morceaux que j'avais découvert d'ailleurs dans une des compilations Celtomania, Madame est dans le jardin.
2: Ici accompagnée par un steel tom drum et non par une harpe, comme dans la version originale.

0: Très belle version. Donc, Christine Meriem chante ça toute seule.
1: Toute seule, oui, à ma connaissance. Donc, peut-être qu'elle a fait d'autres interprétations.
0: Une formule en duo, donc c'est complètement différent. Elle doit être contente.
1: Ben, j'espère.
0: Alors, vous nous faites voyager également à travers votre répertoire.
1: Oui, comme le premier chant là, qu'on a interprété, Soir de Lys, qui est un chant hébreu, un chant d'Israël.
2: C'est ça, et on a 4 ou 5 chants comme ça qui jalonnent le spectacle et qui nous relient à au répertoire sur lequel on s'est connus. On chante en géorgien, on chante en
1: anglais.
2: En anglais. On a un chant en anglais, on a un chant en iroquois, à Nikuni, que pas mal de gens connaissent.
0: Et Marie, tu t'étais mise au breton aussi.
1: Oui, mais pas dans ce répertoire-là.
0: Non, c'est un répertoire-là. Pas...
2: Bah, la Bretagne est représentée par Christine Meriem, voilà.
0: Très bien. Alors, vos influences, en fait, il y a pas mal de... Il y a peut-être la mal coiffée, des groupes comme ça, ou des rencontres avec des...
2: Des influences très différentes, je pense. Ah, on a des choses en commun en chanson française.
1: Alors, Chant du Monde, bien sûr.
2: Ouais.
1: Alors, moi, j'ai grandi dans une famille de mélomanes, musiciens aussi, qui m'ont élevée à la chanson française avec Brassens, Maxime Le Forestier, et puis le jazz, beaucoup le jazz. Et c'est un univers, en effet, qui m'accompagne beaucoup dans mon univers de création et d'arrangement.
2: C'est ça. Et moi, j'ai grandi également dans une famille de mélomanes avec un papa guitariste et des parents qui chantaient en polyphonie. Donc, on chantait beaucoup à la maison. Et moi, je suis plutôt folk comme fille, donc voix, guitare. Et Marie, elle apporte justement, dans les arrangements qu'elle fait pour le duo, elle apporte ces petites touches jazz qui font aussi la patte Marilène et l'originalité finalement de nos arrangements. Donc, on se complète assez bien, je pense.
1: Oui, je suis d'accord.
2: Ouais.
0: Voilà, et ça n'a pas été trop compliqué pour choisir les morceaux, en fait. Ça s'est fait naturellement, finalement.
1: Ça s'est fait naturellement, oui. Je me souviens qu'on a tâtonné sur quelques morceaux, qu'on a essayé, puis qu'on a laissé de côté.
2: Ouais. Ce qui a mis un peu de temps, finalement, c'est qu'est-ce qu'on va faire de ces morceaux? Parce qu'au début, voilà, on avait un peu un tas de morceaux comme ça. Et ce qui a mis du temps, c'est de construire le spectacle et de trouver le lien et la cohérence entre ces morceaux. Ouais. Et c'est comme ça qu'on en est venu à... voilà, qu'est-ce qu'on a envie de faire passer comme message? Ben, c'est notre regard en tant que femme sur le monde, sur la société. Donc, avec de l'ironie, avec de l'humour, avec de la colère, avec... toute une palette d'émotions comme ça.
0: Oui, un petit côté militante avec ça.
2: Eh bien, à notre manière, je pense, effectivement. En tout cas, on fait passer des messages. Après, ils sont entendus ou pas, mais voilà, ils sont là.
0: Alors, on va vous écouter interpréter une autre chanson.
2: On fait Flee as a Bird.
1: Oui. Donc, un autre morceau que l'on intègre dans le répertoire Chant du Monde. Flee as a Bird, qui a été écrit par Mary Chandler. Marlène a un meilleur accent anglais que moi, alors je vais la laisser présenter.
2: C'est Mary Chandler, c'était une poète. Alors je dis poète, qui est un nom à la fois masculin et féminin, je tiens à le préciser. Donc Mary Chandler était une poète du milieu du 19e siècle américaine, et elle a écrit beaucoup de psaumes, dont celui-ci qu'on va chanter, Flee as a Bird, et qu'on a majoritairement traduit en français, parce que voilà, c'était notre souhait pour faire passer ce message. Donc on est sur un chant plutôt spirituel.

0: Merci beaucoup. Donc, merci.
1: Nous, Marilène, sur Alternance en direct. Alors, je suppose que vous avez jusqu'à présent beaucoup de retours favorables par rapport surtout au public.
2: Bon, oui, on a quelques encouragements, donc voilà, ça donne envie de continuer, bien sûr. Et
3: On nous renvoie beaucoup le fait qu'on offre en fait une heure et quart un peu d'une bulle dans laquelle voilà, on oublie tout le reste, on oublie toute la situation, toutes les angoisses qu'on peut avoir, et voilà, ça permet de s'évader un peu, et c'est plutôt bien reçu en effet. Ouais.
1: Et comment font les organisateurs pour vous nicher finalement, parce que ils n'ont pas tellement de références.
2: Il faut qu'ils viennent nous voir.
1: Voilà, ouais.
2: Voilà, ils nous appellent. On a quelques dates, alors à domicile. Mais on, voilà, il y a des invitations possibles. Ou alors on organise une date. Mais
3: tout à voilà, fait.
2: On est tout à fait preneuse.
1: Parce que vous avez quand même quelques vidéos sur votre site.
2: Oui. Sur la page YouTube, en fait, on n'a pas de site internet à proprement parler. Enfin, en tous les cas...
3: On a une page Facebook et une page YouTube sur laquelle on peut nous trouver.
2: Tu as une page sur ton site internet Marlène Thibaudeau. Moi, mon site est en construction, il n'est pas tout à fait prêt. Mais sinon, page Facebook, Duo Marilène, page YouTube. Et puis, sinon, on trouve facilement quand même nos coordonnées sur
3: Et puis, on peut peut-être dire aussi, alors c'est tout récent, mais qu'on vient de créer une compagnie, justement, dont fait partie le duo Marilène, la compagnie Moésique. Voilà, donc là, c'est pareil, le site est en préparation. Donc, on retrouvera ici le projet du duo Marilène et les autres projets de la compagnie.
1: La compagnie ou tes autres formations également, Marie?
2: Alors, certaines autres de mes formations.
1: Oui, parce que là, on va peut-être les énumérer en fin d'émission, un peu plus tard.
2: La compagnie Moésique, elle a été créée avec Daniel Rebière, Luc Brossier, dit Luc Armoal.
1: Voilà.
2: Donc, pour les musiciens. Et puis, on peut avoir aussi quelques techniciens qui nous aident parfois sur le plateau, enfin, qui travaillent sur le plateau, lumière ou son. Donc elle vient d'être créée là courant août, et donc les projets qui sont intégrés, donc il y a le projet solo de Marlène qui s'appelle Une Rencontre,
3: c'est un récital chanson poésie voix guitare, Une Rencontre, qui va avec le recueil que je t'ai apporté, Renate, justement.
1: Voilà, on en parlera un peu plus tard.
3: Donc ouais. C'est un des spectacles de la compagnie, effectivement. Il y a donc le duo Marilène, il y a
2: le trio Daniel Rebière, trio Rebière. On était venu répondre à tes questions aussi il y a quelque temps.
1: Voilà, puisque nous en parlons, peut-être que c'est un trio qui a évolué depuis.
2: Eh bien, le spectacle commence à tourner. Voilà, on joue prochainement, là, le 2 novembre, au Bignon, dans le cadre du festival Celtomania. Et on fait une sortie de résidence à Bouvron, à Orizinc, en janvier également. Et puis, il y a également le duo avec, un duo que j'ai avec Luc Armoal. Nous sommes en train de mettre en place un répertoire autour du répertoire de Claude Besson.
1: Voilà, j'espère que vous viendrez justement pour cette occasion.
2: Mais avec plaisir.
1: On en reparlera lors de notre émission spéciale Celtomania. Et voilà, donc vous allez nous refaire un autre morceau.
2: Eh bien, on a évoqué tes chansons, Marlène. Je verrais bien Un jour d'octobre.
3: Eh bien, faisons Un jour d'octobre, qui est donc une chanson que j'ai écrite il y a quelques années.
1: Presque d'actualité, justement.
3: Presque.
1: On y arrive.

0: Merci.
1: Merci beaucoup. Donc, le debout, Marilène sur Alternante. Alors, Marilène, tu es venue avec un livre ou un recueil de
2: un recueil de textes, textes de scène, donc chansons, chansons et poésie. Donc, j'écris de la poésie depuis fort longtemps et c'est mon premier recueil en auto-édition qui est apparu au Printemps des Poètes l'année dernière. Et qui s'accompagne donc d'un récital chanson-poésie que je joue soit en solo ou soit accompagné par Daniel Rebière à la guitare et au chant également.
1: Et puis également des dessins.
2: Et des illustrations, effectivement, des dessins et une photo de ma plume également.
1: Très bien, donc c'est...
2: Et ce recueil peut être... Alors, il y a un lien via mon site internet, donc marlenethibaudot.com, sur lequel on peut trouver le lien pour se le procurer. Il coûte 10 euros. Et sinon, il est distribué dans plusieurs librairies de la région nantaise, et en particulier à la Maison des Utopies Magnifiques de Trentemoux, donc Rosé, dans laquelle j'expose donc ce recueil, et puis également du papier artisanal que je fabrique.
3: Et voilà. Oui, elle a plein de cordes à son arc.
1: Voilà, je vois ça, toi aussi d'ailleurs.
3: Ouais. Voilà, là, la spécialité autour du mot, c'est Marlène.
2: Voilà, c'est bon, ouais, le point névralgique. Mais je crois qu'on a quand même plusieurs casquettes, Marie et moi, globalement.
1: Marie, les textes que tu reprends également?
3: Des textes de Marlène que je reprends.
1: Que tu reprends.
3: Eh bien, dans le duo Marilène, en fait. Ouais. Ouais. Avec, donc, on a un jour d'octobre, là, qu'on vient d'interpréter, et puis un autre, Miettes et confettis.
1: D'accord, qui sont également sur ce recueil.
2: Tout à fait, qui sont dans le recueil, effectivement.
1: Très bien, donc, et tu peux nous expliquer la couverture?
2: La couverture, oui, je peux expliquer la couverture. Donc, c'est une rencontre de la rencontre de l'autre à la rencontre de soi. Et en fait, c'est une photo d'une fleur de pissenlit. Enfin, c'est une image, mais je suis partie d'une photo que j'ai prise. Voilà. Avec donc tous les akènes qui s'envolent. La fleur est en noir et les akènes sont colorés. C'est un peu un feu d'artifice fleuri.
1: Voilà, très, très poétique en tout cas.
2: Ouais.
1: Et puis, ta photo au verso.
2: Et la photo a été prise chez moi, donc à Saint-Sébastien, par un ami il y a quelques années. Voilà, c'est une photo que j'aime beaucoup, sur laquelle je suis assez pensive.
1: Donc également des bons retours pour ce recueil?
2: Tout à fait, il marche très bien. J'en avais fait tirer 500 exemplaires, j'en ai déjà vendu plus de la moitié en un an, donc je suis bien contente.
3: Et puis tu es dans la finalisation de la création d'un autre.
2: Ah oui, c'est vrai, ben merci. Et je viens effectivement d'achever un nouveau recueil, alors là qui est tout fabriqué à la main parce que j'ai fabriqué le papier de la couverture et c'est un recueil de haïku, donc de poèmes, petits poèmes d'inspiration japonaise et qui s'appelle Triptyque poétique. Voilà, c'est 20 haïkus avec lesquels on peut former 8000 poèmes, donc c'est tout un projet.
3: Et c'est à la demande, je crois.
2: Et c'est une fabrication, effectivement, à la demande. Pareil, des informations sur mon site internet, si vous le souhaitez.
1: Avez-vous prévu d'autres morceaux pour nous?
3: Eh bien oui, on avait parce que là on vous a interprété des chansons qui sont assez douces, spirituelles, des chansons d'amour. Mais dans notre répertoire, on a aussi des chansons pour rire un petit peu. Voilà, donc...
2: Ça dépend combien
1: on
2: peut en faire encore.
1: Voilà, il nous reste un gros quart d'heure.
3: Ouais, tu veux commencer par laquelle? Boogie? Allez.

0: Voilà donc un morceau qui a forcément du succès aussi.
1: Oui, et puis ça fait rire, puis on l'amène en fait, ouais. Il y a une présentation spécifique, ouais. Mais on va pas tout dire.
0: C'est non. La version, c'est pas la version complète d'Eddie Mitchell ou
1: Ah si, c'est la version complète. Ouais. Mais c'est ça qu'on aime faire, c'est justement le fait d'arranger juste à deux voix. On entend d'une autre oreille, en fait. On nous dit souvent, le public nous dit souvent qu'il a l'impression de redécouvrir, en fait, les textes.
0: Voilà. Donc, d'autres reprises de chanteurs relativement connus dans la variété aussi.
2: Ouais, on reprend Linda Lemay. Donc chanteuse québécoise.
0: Ouais, que j'ai vu au Festival Interceltique.
2: Qui est incroyable, ouais. Sur scène, mmh. D'ailleurs.
0: Ouais.
2: On reprend.
0: Un peu triste d'ailleurs des textes.
2: Eh ben, elle est très, elle joue beaucoup sur l'ironie, sur, elle a beaucoup d'humour. Après, mmh. Mais elle a des textes aussi très
0: poignants, quoi. En fait.
2: C'est ça. Mmh. Elle va vraiment chercher. Ça tape loin au fond du cœur, mmh. Ouais. Souvent. Ouais.
1: C'est ça.
2: On reprend Oldelaf.
1: Oui. Les mains froides d'Oldelaf.
2: Ouais.
1: On reprend un texte aussi de Véronique Sanson.
2: Chanson sur ma drôle de vie. Lerita Mitsuko. Avec Andy. Et puis, ouais, ça c'est pour les, je pense, le répertoire le plus.
1: Laisse tomber les filles aussi.
2: Ah oui, c'est vrai. Et puis après, on est aussi allé chercher sur des textes d'auteurs moins connus. Donc on a évoqué tout à l'heure Daniel Rebière avec qui chante Marie. Donc Daniel est un grand ami commun à Marie et moi. Il nous a offert un texte à chanter qui est magnifique, qui s'appelle « Fais-moi danser ». Donc ça, voilà, qui gagne à être connu. Et puis on reprend aussi les mélodies de Maud de Stéphane Allais, qui est un auteur-compositeur-interprète nantais. Voilà. Je pense qu'on a un peu fait le tour de tout. Ouais.
0: En tout cas, tout est toujours conçu à deux, quoi.
1: Toujours. Ah oui.
2: Ouais,
1: c'est indispensable. Ce serait impossible de chanter un texte si l'une ou l'autre, si on n'était pas à 100% non, mais, tous les deux dessus.
0: Non, mais éventuellement une troisième personne pour certains morceaux.
1: Ah,
0: quoi.
1: D'accord. Pour l'instant, la question ne s'est pas posée. Et l'envie, c'est vraiment de le faire évoluer en duo. Ouais.
0: Le projet, c'est de continuer même à écrire de nouveaux textes.
2: Alors, on s'est posé la question. Alors moi, de mon côté, oui, j'écris des nouveaux textes. Après, on s'est posé la question avec Marie, il y a quelques temps déjà, de partir sur un nouveau spectacle. Et en fait, on s'est dit que ce spectacle, Femmes qui chantent, qui est donc le premier du duo, on a mis vraiment du temps à le construire et on a vraiment envie de le faire vivre maintenant et on a envie qu'il fasse son chemin, quoi.
0: D'accord, il ne peut pas s'étoffer de nouveaux titres.
1: C'est déjà un spectacle qui est sur une durée d'une heure et quart.
2: Ouais.
1: C'est difficile de faire
2: pour du
1: plus.
2: Chant et de la poésie, c'est bien.
1: Ouais.
2: Je pense, en termes
0: voilà
2: d'écoute.
0: Pour des. Ouais. C'est quand même.
2: Et après, quand on a
0: une dépense d'énergie de chanter une heure et quart.
1: Oui, c'est pas plus en termes d'énergie. Alors, nous, il nous faut l'énergie, bien sûr, mais c'est aussi en termes de d'écoute de public. Trop long après.
2: Après, quand les gens, quand le public en veut davantage, on nous fait des rappels. Voilà, ça marche bien. On revient volontiers.
0: Voilà. Vous allez nous refaire un autre morceau, là.
2: Ouais, allez.
1: On a évoqué Linda Lemay.
0: Voilà.
1: On va jouer Alphonse. Doup, doup, doup. Je m'appelle Alphonse, c'est pas de ma faute. Non, attends, on va reprendre plus haut quand même. C'est pas la bonne tonalité, je fais des blagues.
2: Ouais. Toi, je m'appelle Alphonse,

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1: Merci beaucoup, Marilène. Donc, Marie et Marlène, voilà Linda Lemay, une chanteuse québécoise qui est quand même une référence pour les voix féminines.
2: Ah oui, dans ses textes, dans sa voix, dans son écriture.
3: Moi, j'aime beaucoup.
1: Merci beaucoup, Marilène. Donc, Marie et Marlène, voilà Linda Lemay, une chanteuse québécoise qui est quand même une référence.

0: Oui, bah, trouver des dates, partager avec le public tous ces morceaux, toutes ces histoires dans une histoire, hein, dans le spectacle Femmes qui chantent. Et voilà, le faire vivre.
1: Et pourquoi pas essayer de jouer un peu plus sur la métropole nantaise, parce que finalement, on a fait davantage de concerts pour l'instant ailleurs. Et voilà, on a vraiment à cœur aussi de pouvoir chanter pour le public nantais qui nous attend un peu aussi.
2: Voilà, pour vous contacter, il suffit de passer par vos liens d'internet.
1: Ouais. Alors ça peut être soit sur la page Facebook donc du duo Marilène, sur YouTube il y a également des liens pour nous contacter, sur mon site internet donc Marlène Thibaudeau, on peut également trouver le lien vers le duo Marilène.
0: Voilà. Et puis une adresse mail.
1: Exact.
0: Une adresse mail, je reprends la carte parce que j'avais peur de me tromper, mais en fait, je la connais par cœur. duo.marilène@gmail.com.
2: Voilà, donc on essaiera de venir vous voir prochainement.
0: Ah, mais oui, avec plaisir.
1: Ouais, et puis on parce communique quand on a des dates, évidemment.
2: Vous avez quand même quelques dates régionales à nous
0: annoncer. Saint-Dolay en novembre. On a une date, en Nantes en préparation là pour début d'année prochaine.
1: On a deux dates en préparation sur Nantes.
0: Voilà, pour l'instant.
1: Profil.
2: Très bien. Puis donc pour l'instant il n'y a que quelques vidéos, mais plutôt amateurs qui sont sur le site.
0: Non.
1: Le teaser du coup est professionnel, qui a été fait par Phil Barouf en 2022.
2: C'est ça.
1: Et on espère avoir une captation vidéo de notre concert de Villefranche de Rouergue la semaine prochaine. Voilà, ce qui nous donnerait de la matière à diffuser également.
2: Voilà, et puis envisager peut-être un EP par exemple.
0: Bah, ce serait super. Après, le nerf de la guerre, comme pour tous, hein, ce sont les finances. Voilà, mais oui, on aimerait beaucoup pouvoir garder ces arrangements enregistrés quelque part. C'est une demande qui nous est de plus en plus faite à l'issue des concerts. Donc voilà, à réfléchir, à voir comment on peut financer ce projet.
2: Possibilité pour vous de jouer en plein air également ?
0: Oui, c'est possible. On l'a déjà fait, mais il faut toujours qu'il y ait des conditions d'écoute. Faut pas que ce soit bruyant derrière, sinon c'est à la fois difficile pour nous. Et puis, ça peut gâcher le plaisir de ceux qui ont envie d'écouter.
1: On a pu jouer, par exemple, au mois d'août au Château de la Droitière à Mouffes-sur-Loire. Donc là, on est sur de l'extérieur, mais en condition concert. Donc, c'est tout à fait adapté. Et à savoir qu'on est totalement autonome en son et lumière. On a, voilà.
0: Jusqu'à une certaine
1: jauge, ouais. Effectivement. Mais en tout cas, on peut se produire effectivement en extérieur.
2: Bon, merci beaucoup Manu d'avoir assuré la technique de notre émission.
0: Merci Manu.
2: Une émission 100% live donc.
0: Et merci Ronald de nous inviter et de soutenir les musiciens locaux.
2: Et puis, il nous reste quelques minutes. Tu peux énumérer toutes tes autres, tes autres informations. Allez. Actuelles, disons.
0: Actuelles. Oui, je vois où tu veux en venir. Je crois qu'on se voit la semaine prochaine, notamment pour parler du festival Celtomania.
2: Celtomania, oui, donc ça c'est...
0: Donc en effet, je suis directrice coordinatrice du festival Celtomania, festival qui fête sa 36e édition cette année. Alors moi, ce n'est pas la 36e édition que je prépare, c'est ma 7e. Voilà, c'était Christophe Lelu qui avait initié ce festival. Et donc ce festival, il démarrera le 4 octobre à la Chapelle Launay et il se terminera le 30 novembre à Nantes.
2: Et lors de ce festival, on se retrouvera sur scène.
0: Oui, c'est vrai. Alors, c'est vrai qu'au départ, ce n'était pas trop le but. Mais en fait, j'ai rejoint des formations qui viennent parler de la culture bretonne et celtique. Donc, ça a tout intérêt à être intégré dans le festival Celtomania. Enfin, ce n'est pas moi qui choisis de la programmation. Hein, on a été invité. Donc, en effet, je joue en tant que pianiste et chanteuse dans le Daniel Rebière Trio. Donc Daniel Rebière et son spectacle Portraits emportés, qui est un concert conté. Daniel Rebière est au récit, au chant, ce sont ses chansons qu'il a écrites, composées. Et il nous a permis de l'accompagner en musique. Je ne suis pas seule à l'accompagner, il y a Bernard Bichon à la contrebasse.
2: Bon.
0: Et puis avec Claude Besson. Le 6 novembre, ici même, à Saint-Herblain, à Yézou, à Sévenadière, dans le cadre du

0: vernissage de France Bianic.
1: Bon, Marie Rollier, Marlène Thibaudot, merci beaucoup d'être venu. Merci Manu pour la technique. Et puis,
0: merci à vous.
1: À bientôt.
0: Merci beaucoup.

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1: Gilles Defac était clown, comédien, metteur en scène, auteur. Il était également le cofondateur du Prato, théâtre international de quartier, Pôle National Cirque à Lille. Il a quitté la scène du monde le 27 décembre 2024. Figure également du Festival du Zest, l'Esteillade 2025 lui a bien sûr rendu hommage en installant « Aujourd'hui, c'est mon anniversaire », une exposition conçue par Gilles Defac depuis sa chambre d'hôpital. Et c'est cette exposition que nous allons visiter ensemble, chers auditeurs, chères auditrices d'Alternante FM. On est avec Patricia Capusta et Sylvain Roux. On a rendez-vous avec Gilles Defac, dont on va parler au présent, hein. Évidemment. Patricia Capusta, tu es la cofondatrice du Théâtre du Prato à Lille, théâtre international de quartier.
2: En fait, je ne l'ai pas fondé, c'était un collectif au début, hein, dans les années 70. Je n'en faisais pas partie, j'étais presque pas née. Je suis rentrée dans le Prato au Théâtre international de quartier en 91 et j'ai connu Gilles et le Prato vers les années 85. Donc j'ai vécu comme ça presque 50 ans, une quarantaine d'années, auprès de Gilles et dans son théâtre, qui était le Prato. Il a fallu, j'ai plongé dedans, j'ai changé de métier et j'ai contribué, je pense, pour une part à son développement d'aujourd'hui. Humblement, voilà ce que j'ai fait. Mais je n'ai pas fondé, c'était un collectif d'artistes, de féministes, d'amateur, invétéré, qui luttait, qui était dans toutes les luttes, hein, le droit au logement, le droit à l'avortement, et qui, quand est arrivée la période de structuration possible des années 80, s'est scindé entre ceux qui voulaient jouer le jeu du système et ceux qui ne le voulaient pas. Mais Gilles en est resté, il est resté du coup, il est devenu leader avec les clowns du Prato, l'administratrice des clowns du Prato, et c'est là qu'a commencé une aventure plus structurante d'un théâtre à Lille.
1: Non, un théâtre international de quartier, c'est quand même amusant comme nom.
2: Revendiqué, labellisé par Gilles, c'est-à-dire le jour où on a créé les théâtres nationaux de région, on était en pleine vague de décentralisation là. Gilles, le lendemain, faisait une conférence de presse à Lille en disant « nous on est international de quartier, on est dans un quartier et on joue à l'étranger, les clowns du Prato jouaient beaucoup à l'étranger, donc on est international de quartier ». Voilà, c'est le seul TIC en France. Autoproclamé.
1: Le Prato, en fait, c'est amusant comme nom parce qu'évidemment, Théâtre du Plateau, non, on met un R et tout de suite ça sonne italien.
2: Ça sonne complètement italien. Quand ils ont joué en Italie à Prato, ils ont mis les Clowni di Parigi parce qu'ils ne pouvaient pas mettre les clowns du Prato. Donc c'était les Clowni di Parigi. Oui, c'est le Prato, c'est le prêt, c'est le praticable parce qu'ils jouaient beaucoup dans la rue. Puisqu'ils étaient dans la revendication, dans les arts populaires, et dans, oui, ils étaient dans le théâtre de rue des années 70-80. Et le Prato, c'est le prêt aussi. Voilà, la pâture, le praticable. On est entre Oisem et le centre-ville, on est à Moulins, un quartier aussi très populaire et très abandonné, entre guillemets. Ils y ont mis une faculté dans une ancienne filature au milieu de ça, une faculté de droit. Et en fait, ça a fait fuir les habitants. Nous aussi, on est dans une ancienne filature. C'était un quartier de filature. Et on a assisté à la fermeture de la dernière filature qui est devenue une fac de droit. Et nous, on était la première filature réhabilitée. Et je crois un des premiers patrimoines industriels réhabilités en France, 79, par Reichen. Donc c'était sur le modèle un peu allemand de ces fabriques industrielles réhabilitées en lieu utopique, puisqu'il y avait logements sociaux, médiathèque, l'INA, un centre de formation et une salle polyvalente, le Prato, où on a été relogé quand ils ont démoli notre salle une rue plus loin. On est resté dans le même quartier.
1: Sylvain Roux, on parlait de filature, le fil qui te tient à Gilles, il s'est tissé comment ?
3: Tout simplement, en 96, si ma mémoire est bonne, avec la compagnie du Watt, on est allé jouer à Lille, ou à l'aéronef, à l'invitation de Gilles et du Prato. Et donc on a joué, et après le spectacle, Gilles est venu nous voir, évidemment, et puis il nous a fait plein de choses, qui nous a fait mourir de rire. Et Bernard Lubat, qui ne connaissait pas Gilles, l'a embauché de suite pour le festival qui suivait, donc au mois d'août. Et Gilles a débarqué ici à Uzest. Et on a découvert ensemble les tournages imaginaires, et puis tout ce qu'il a proposé après tout chaque année, il venait, avec soit tout seul, soit avec Jacques Motte, Christophe Jean, de mémoire, et puis d'autres. Et comme nous, on était au tout début de l'histoire de la conférence, avec un A, avec Jérôme Martin, on travaillait donc sur du théâtre burlesque musical, c'est évident que le lien s'est fait. Gilles nous a encouragés dans nos balbutiements de clown, et puis quelques années après, quand on a décidé de monter la suite, c'est-à-dire les guides, et bien c'est Gilles qui a été choisi naturellement pour faire la mise en scène. On a travaillé 4 semaines avec lui, et voilà.
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1: Je disais qu'on avait rendez-vous avec Gilles. Gilles, en ce moment, il est à la Maison de la Mémoire en Marche, à Uzest, bien sûr. Hein, on est au cœur de l'Esteillade d'Uzest. Il y a une adresse, en fait, il y a un mot de Gilles qui dit, alors, qui est peut-être, je ne sais pas s'il est adressé à toi, Patricia, pour l'exposition, tu leur diras bien, tu leur expliqueras bien que ce n'est pas morbide. Bien sûr, il y a l'hôpital, il y a la mort. Mais c'est le processus créatif.
2: C'était adressé au directeur du Théâtre du Nord qui a commandé cette exposition et qui l'a mise en œuvre dans son théâtre en janvier pendant 3 semaines. Il a trouvé l'espace et le temps et les moyens. Il venait visiter Gilles à l'hôpital dans les 4 derniers mois, quasiment tous les week-ends. Il a vu tous ses carnets où Gilles dessinait, écrivait, au fur et à mesure on n'arrivait plus à écrire. Il était shooté, hein, donc. Donc ses dessins, devant ses dessins, il a dit « Gilles, écoute, j'ai trouvé un espace et du temps pour présenter tes dessins. Tu seras là, ça sera à partir du 17 janvier jusqu'au 18 février, je crois. » Et Gilles, non, nous a quittés le 27. Décembre, du coup, voilà, ça n'a pas pu être fait, mais ça a motivé Gilles, ça l'a obligé à mettre en place ses dessins, ses carnets, et puis à écrire ce type de phrase, parce qu'il lui a demandé d'expliquer ce que serait cette expo. Donc il y a un mot qui s'appelle un pas de côté, qui est affiché sur la bâche à l'Estam, et il a fait ce mot aussi à David, tu leur expliqueras bien que c'est pas morbide. Et après, le Théâtre du Nord, toute l'équipe, à bosser à Noël pour mettre en place, photocopier, choisir les dessins, choisir les textes, parce qu'il y avait une profusion, comme d'habitude avec Gilles. Donc voilà, et moi j'ai pris le relais, puisque cette expo tourne, j'en ai fait un livret, un catalogue, et il y a eu aussi en même temps un comédien qui venait lui rendre visite aussi, qui était de la même bande. Ils se sont rencontrés à Caen, au CDN de Caen, quand le CDN de Caen était dirigé par Éric Lacascade. David Bobé était un jeune élève metteur en scène, et il a rencontré Gilles à ce moment-là. Après, il a été l'assistant d'Éric Lacascade dans un Gorky où Gilles a joué au Palais des Papes à Avignon. Enfin, et du coup, avec David Bobé, le directeur du Théâtre du Nord à Lille, il y a une histoire de filiation qui s'est écrite depuis 20 ans. Et puis le résultat, il est celui-là, c'est que jusqu'au bout, ils ont communiqué ensemble. Et puis là, le jeune directeur du Théâtre du Nord lui tend la main en lui offrant l'opportunité de présenter ce qu'il fait. Donc il y a un lien, une transmission, une filiation qui s'est continuée et c'est assez beau. On a eu de la chance qu'il devienne directeur du Théâtre du Nord, David. Voilà, comme ça, on a pu faire ça, quoi.
1: On va monter quelques marches. Alors déjà, les deux premières marches de la librairie de la Maison de la Mémoire en Marche. Gilles est en haut, à l'étage. D'autres marches, alors vous pouvez peut-être les entendre, elles résonnent, comme beaucoup de choses ici à Uzest. Il n'y avait pas de marche, en fait, avec Gilles. Il jouait souvent au même niveau que le public. Hein ?
2: Oui, c'était un peu ça l'idée quand même. Hein. En fait, il avait quand même une double vie, voire une triple vie. Il avait sa vie nocturne avec les livres, il était prof de lettres. Il était fou de littérature et il rêvait d'être édité. Alors, il n'y arrivait pas parce qu'il passait son temps à s'occuper d'un lieu, d'un théâtre, d'accueillir les autres et puis faire ses pitreries, comme il dit, faire des spectacles. Et effectivement, les spectacles, c'était du dehors-dedans tout le temps. C'est-à-dire, il fallait que ce soit simple d'accès. fallait que ce soit relativement spontané, même s'il y avait beaucoup d'écriture derrière. En fait, toujours le registre des arts populaires, quoi. Donc, il y avait toujours de la musique en live, dans les spectacles. La rue était là tout le temps. Il y avait la poésie qu'il écrivait la nuit, qui donnait à manger à ses comédiens. Et puis, il y avait le burlesque, donc le mouvement. Et quand on a rencontré les jeunes artistes de cirque, puisqu'on a enseigné dans les écoles nationales là, de Rosny et de Chalon, en fait, on s'est reconnus dans ces jeunes gens-là qui partaient d'une page blanche et qui surtout décloisonnaient toutes les disciplines artistiques. Et effectivement, il fallait que ça se passe en direct, quoi. Dans la générosité, au plateau, tout de suite.
1: Sylvain Roux, il y a deux jours, c'était à l'Estaminet. C'était pas vraiment un hommage, c'était autre chose. Toi, Sylvain Roux, fifre et puis les textes, avec Émile Rameau à la batterie.
3: Poète de Fréville-Escarbotin, Bélois.
1: Parce que c'était de là qu'il était. Hein.
2: Oui, et c'était revendiqué. Et il était né dans une salle de spectacle. C'est là-dessus aussi qu'ils se sont retrouvés avec Luba et Mainvielle, toi aussi. C'est-à-dire, il était né dans une salle de spectacle, le Mignon Palace, en Picardie, à Fréville-Escarbotin, Bélois. Et il était traversé par toutes ces voies, les voies du cinéma, les voies du catch, les voies de sa mère, etc. Et oui, donc on avait aussi, par rapport à ici, Uzest, une histoire comme ça, qui est un sous-texte originel. En fait, ils avaient ça en commun, vous aviez ça en commun. La Picardie, la ruralité, voilà, c'était là. Comment on est exclu, on est de la périphérie, on n'est pas du centre-ville, on n'est pas de là.
1: Gilles Defac, Gilles, c'est un clown avec un accent.
3: Ah oui, oui, un bel accent du Nord, oui, avec des accents de réflexion, on peut dire aussi, profonde. C'est ça qui était important dans le travail de Gilles, même si on ne le voyait pas. C'est un jeu, en fait. Il est toujours, je vois marqué la vie, c'est du trapèze. C'est une des dernières écritures. Oui, la vie, c'est du trapèze, et sa vie, ça l'était, et sa démarche artistique. Il était toujours sur un fil aussi. Et entre, voilà, je prends le risque d'aller, comme tu disais tout à l'heure, au sol, parce qu'il était souvent au sol. Là où il excellait pour moi, c'était quand il se mettait en danger à l'heure de l'apéro. Parce qu'il savait que c'était là où ça se jouait. C'est-à-dire, la culture, elle est là, et il faut y aller, quoi. Comment on arrive à parler de poésie profonde à des gens qui boivent un verre de sauterne? Il faut être très très fort. Si on n'est pas convaincu, on ne tient pas une minute. Ce public est exigeant là. Et le lieu, l'endroit, et c'est là où je le trouvais flamboyant. Et c'est là, justement, l'année dernière, quand j'ai fêté mes 40 ans de fifre, où on s'est retrouvés là, quoi. Sous la bâche, à l'apéro. Pour lui, c'était, je pense, certainement une plus grande scène de théâtre, quoi. Mais quand on accepte de jouer là, quelquefois, on peut, si les gens ne comprennent pas, on peut être déconsidéré. C'est-à-dire que oui, ben, tu es bon à jouer à l'apéro. Sauf qu'il a joué aussi au Palais des Papes. Et il n'a fait que, voilà, sur son fil, il a sauté d'un côté et de l'autre.
1: J'ai dit tout à l'heure qu'on parlerait de Gilles au présent, parce que tout le monde, en sortant de l'Estaminet, là, disait, mais il est vivant, quoi. Il est véritablement tout le temps là, quoi. Gilles est vivant.
2: Bah, d'autant plus vivant qu'il y a ce comédien, donc j'avais commencé à raconter cette histoire-là, qui était aussi dans la bande à David Bobet au CDN de Caen, Eric, Arnaud Chéron, qui maintenant habite à Lille. Hein, il a suivi David et il a suivi le travail aussi, et il enseigne. Et Arnaud Chéron était très attaché à Gilles également, et il a eu le réflexe de le filmer, parce que Gilles rêvait de faire une série. En images, il avait commencé à faire des photos, il y a quelques photos là. C'était retour à l'Istrie, parce qu'on venait de lui annoncer qu'il ne se leverait plus jamais, que sa colonne vertébrale était métastasée, que donc il était en l'Istrie. Alors il a voulu déjouer le sort, et puis le conjurer, et puis écrire une série en 350 épisodes de retour à l'Istrie. Une série forcément iconique, en référence aux Jeux Olympiques de l'été, où on a entendu ce mot « iconique » en permanence. Et Arnaud Chéron a sauté sur l'opportunité de ce tournage. Il a dit, bon, on va jouer le jeu, on va le faire, le tournage. Et moi, j'ai amené les poèmes, parce que Gilles arrivait un peu moins à écrire. Et du coup, j'ai amené les poèmes et tout. On a amené de la musique et puis 4 séances de tournage. Et ça a fait 4 courts-métrages et un long-métrage qui sont diffusés. Sylvain en a mis des extraits dans son... dans sa lecture musicale des textes de Gilles là, l'autre jour, et qu'on espère bien tourner d'ailleurs, hein, voilà. Et demain sera projeté le long métrage à la Menuiserie. Gilles s'amusait de tout. Donc on est allé rechercher des vieux textes, des nouveaux textes, il les a là une musique, là, comme un gentil coquelicot. On a repris, on n'aura pas le temps de tout dire, créer, c'est résister, des textes comme ça qu'il a repris, qu'il a redit dans l'épuisement. Mais il continuait aussi, là je regarde les dessins, il s'est préoccupé du personnel soignant. Donc il a fait toute une série sur l'acte de confiance. Les bords de l'île, les bords de Seine, comment le matin, le soir, ce personnel soignant s'occupait de lui. Donc il les a mis comme ça dans la lumière. Il a mis aussi comment il pouvait s'échapper, parce qu'il faisait toujours ses danseuses. Là, comme ça, on voit toute une série où il est en train de partir, en fait, hein, avec son coquelicot à la main. Il y avait un haïkai qu'il aimait beaucoup. Un coquelicot à la main, il traverse la ville et il traverse le monde. Et donc ça fait plusieurs mois qu'il dessinait ce coquelicot qui s'envolait. Et puis, pour aller où ? Il s'amusait des taches de sang sur son drap pour en faire et pour caser un coquelicot. Il y a un petit bonhomme qui s'envole, un cirque qui s'égare, qui ne sait pas où il va aussi. Et aussi, l'actualité, il a fait toute une série, là j'en ai mis trois, sur les déplacés de Gaza et de Syrie. Et c'est la préoccupation de l'actualité, il était là aussi dans ses carnets, il en a fait une douzaine sur ses 4 mois d'hospitalisation. Et bon, alors moi je suis aux anges entre guillemets de vivre ça. Enfin, c'est une chance que j'ai eu de vivre les 4 mois avec lui, productif. Donc il est présent, il était présent jusqu'au bout, il a dessiné jusqu'au bout, jusqu'au 25 décembre, en se préoccupant du Noël de ses enfants et tout ça. Et puis là, de tourner l'expo toute cette année, et puis ce projet de Sylvain, de lecture musicale, qui va aller à côté de Boulazac, là, et qu'on espère bien tourner. Parce que, en fait, oui, c'est des gens qui sont d'aujourd'hui, et ils sont à écouter encore maintenant, et que les artistes qui l'ont côtoyé prennent le relais, c'est génial.
1: Je ne savais absolument pas qu'il dessinait. Moi, j'ai découvert ça à la fin de l'année dernière. Et puis, bien sûr, ici, en regardant, en venant dans cette exposition, ici, à la Maison de la Mémoire en Marche, il a tout le temps dessiné, Gilles ?
2: Il a toujours fait des carnets. Des carnets, c'était son activité quotidienne, c'était d'écrire et dessiner sur des petits carnets. Et c'était des projets qui se déroulaient, qui allaient exister ou pas, des projets de livres ou pas. Mais en fait, il avait un journal quotidien. Et souvent, c'était accompagné d'un petit bonhomme, d'un petit dessin, d'un arbre. Et il l'a toujours fait. Et l'autre jour, je discutais, François Tanguy faisait pareil. Ils sont beaucoup à faire ça. Parce qu'en fait, c'est des metteurs en scène. Donc, ils mettent aussi en image des choses qui leur passent par la tête. Il y a de la poésie, il y a des textes, il y a des messages. Et il y a aussi comment ça va être mis en image et en visuel. Donc, il y a souvent le dessin qui est là. C'était un dessin spontané. Il y avait une conservatrice, celle du musée de Tourcoing, Evelyne Dorothée, qui avait, quand Gilles jouait Mignon Palace, un gros spectacle, il a fait des gros spectacles programmés par Schwarzheide au Théâtre du Nord. Elle, à Tourcoing, elle a dit « on va exposer Gilles et vous allez voir, Gilles, c'est aussi quelqu'un qui dessine ». Et elle a écrit un très beau texte sur sa manière de dessiner. Et elle l'a mis en valeur à ce moment-là, en regard d'un spectacle, de spectacle vivant, quoi. Et elle a fait cette expo. Et de ce jour-là, Gilles s'est libéré. Il a dit, bah oui, je peux dessiner. C'était en 2011. Elle l'a autorisé à dire, je dessine.
1: Il y a même du dessin dans son écriture. Là, on est juste à côté d'une page. Alors, dernière minute, une page est en train de s'écrire. Il y a cette manière de dessiner en écrivant aussi.
2: Tout à fait. Il avait une écriture assez spéciale, c'est vrai. Mais dans ses dessins, elle expliquait bien qu'il ne décollait pas le feutre de la page. C'était comme une écriture, ses dessins. C'est quelque chose, voilà, c'est comme un mot, des mots qui s'enchaînent.
1: Patricia, tu parlais de cela, le voyage des comédiens. En fait, c'était une caravane de saltimbanques.
2: Oui.
1: J'ai l'impression, d'une certaine manière, de revoir la Molière là, dans le film d'Ariane Nouchkine. Voilà, il voyageait comme ça. Est-ce que c'était un des rêves de Gilles là, de louer ou d'acheter un âne ou un cheval et de partir en caravane comme
2: ça ? Non, mais il était fou de Don Quichotte et Sancho Panza. Hein. D'ailleurs, c'était des projets avec Mainvielle et tout ça. Don Quichotte, puis on a toutes les éditions de possibles et imaginables de Don Quichotte. Donc il y a toujours ce rêve, il y avait le rêve du lieu, c'était tout le paradoxe de Gilles, le rêve du lieu, de l'implantation, de l'ancrage, et s'occuper des autres, accueillir, et puis ce rêve d'un voyage imaginaire, d'un voyage de comédien. C'est l'autre jour, Bonaventure Gacon du Cirque Trottola, il me disait, mais Gilles était plein de paradoxes, c'était ça qui était passionnant chez lui, c'est ça foisonne, quoi. Donc c'est toujours un autre projet, et il dit, ce grand paradoxe, c'est par exemple être édité en poésie et puis faire le pitre sur scène avec tout le monde, quoi. Et il disait, il était que ça, Gilles, ce paradoxe incarné. Et donc le voyage des comédiens, oui, puis on a côtoyé ces artistes de cirque là depuis 20 ans, on s'est régalé avec eux, les Barreaux d'Evelle, Chloé Moglia, le Cirque Trottola, on s'est reconnu en eux, quoi.
1: Sylvain, alors tu es musicien, hein, fifrahir, joueur de fifre, tu es un clown aussi. Est-ce que ça c'est quelque chose que Gilles Defacq a révélé chez toi, cette dimension de clown?
3: Bah, certainement. Le travail, je l'ai commencé avec Jérôme Martin. Et comme je disais tout à l'heure, on a très vite rencontré Gilles. Et forcément, quand j'ai vu travailler Gilles, là, ici à Uzest, dans les bois, à l'apéro, ou sous le chapiteau, sur les grandes scènes, et surtout les discussions qu'on avait sur la puissance du burlesque, et pas du comique de bas étage, quoi. C'est quoi le regard d'un clown, quoi, et la réflexion que ça amène, l'intention politique. Enfin, moi, je me retrouvais beaucoup là-dedans, et tout ce qu'on pouvait faire passer à travers le burlesque sur scène, on pouvait attaquer n'importe quel sujet, quoi. Et alors évidemment, on a mené les gens dans le rire, et souvent, les larmes sont pas loin aussi, hein, Le clown, c'est quelqu'un qui est comme ça aussi ambivalent, mais ça permet aussi de toucher le cœur des gens et de raconter une histoire qui, peut-être au demeurant, a l'air un peu comme ça, légère. Et puis en fait, non, il y a une grosse puissance derrière. Et Gilles est très, très, très fort de sa culture et de lettré qu'il avait. Et donc, il puisait sans cesse, c'est une source intarissable. Et même quand il faisait ses improvisations, ses citations, ces choses comme ça, même qu'il détournait des choses comme ça, mais il était nourri par une culture très importante. Et on riait de ça, mais c'était un bulldozer intellectuel, quoi. Je veux dire, il avançait, c'était très fort, quoi.
1: Quand tu es monté sur la scène de l'Estaminet, là, avec Émile Rameau, tu étais habillé parce qu'il y avait aussi une très grande exigence de la part de Gilles, c'est-à-dire que quand on monte sur scène, on n'y monte pas n'importe comment, on y monte habillé. Et toi, tu avais un habit spécial.
3: Pour l'occasion, et j'aime beaucoup les symboles, bon, je portais la blouse de l'appariteur. C'est un solo que j'ai monté ici même à Uzest, il y a plus de 20 ans. C'est le seul solo de clown où il y a une scène où je mets le nez rouge. Je suis un clown sans nez rouge, moi. Je suis un blanc, mais voilà. Et dans cette scène-là, voilà, qui était un peu particulière, où je racontais ma vie, où j'allais très profond, quoi. Bon, j'avais envie et j'ai ressorti le même nez. C'est ce nez qui est dans ma poche, que je ressors pour Gilles, qui est notre lien. Voilà, donc, et puis effectivement, je me rappelle même l'année dernière, quand j'ai fêté mes 40 ans de fifre, il y avait plein de musiciens, on a parlé avec Gilles de comment on s'habille, et il m'a dit, dis-leur surtout d'éviter le short usestois. J'ai passé le message, et effectivement, tous les musiciens ont réfléchi, parce que les musiciens n'ont pas la conscience, de l'habit, quoi. Ils viennent comme ils sont, et surtout à Usest, quand on fait plein de trucs. Mais voilà, donc, la conscience, on monte sur scène. Et puis voilà, pour Gilles, la cravate, tout ça, enfin, c'était important. Je ne pouvais pas monter sur scène habillé comme je suis là ce matin, quoi. Même si je ne suis pas en short. Mais voilà, il fallait. Voilà, c'était évident, quoi. Voilà. Et j'ai pensé beaucoup à lui en cherchant ce que je voulais mettre et tout. Il y avait une discussion avec lui, quoi. C'était super. Hein. Qu'est-ce que tu mettrais, toi?
1: Gilles Defacq, Patricia Capusta, comment, un comédien exigeant, forcément.
2: C'est pas qu'un comédien, c'est surtout un passeur exigeant. C'est-à-dire, il ne pouvait pas se satisfaire. Oui, comme il disait Sylvain, tu te poses là et c'est inné. Non, non, et les choses, il faut les travailler, il faut les chercher, il faut lire beaucoup. Ça le mettait en colère quand les comédiens et comédiennes ne lisaient pas. Là, il venait toujours avec des tas de textes, des citations, mais aussi ses textes et tout ça. Mais il leur imposait de lire, de se cultiver et de rire en même temps. C'est toujours la clé, c'est qu'on après on va rire, on va boire un coup, on va manger, on va. Donc le Prato, il était un peu comme ça aussi. L'ambiance était comme ça, et on a eu la chance d'avoir une équipe qui a continuer, fait perdurer cet état d'esprit. L'autour compte autant que ce qui se passe au plateau, en fait. Hein. Et même dans les répètes, l'autour est important. C'est-à-dire avant, après la répétition, pendant, l'autour compte autant que ce qui se passe. Et puis moi, je voudrais revenir sur Émile Rameau, qui avait mis une belle chemise, qui était très beau, il est beau, et puis il est jeune. Et les jeunes, en fait, sont attachés à Gilles. Et ça... Ça me surprend à chaque fois, mais ça me surprend à moitié. Parce qu'en fait, il a continué beaucoup d'enseigner, de transmettre. Et dans ses dernières transmissions à l'université, où on avait pris la retraite du Prato il y a 2 ans, on avait fait un livre sur le Prato, et on avait arrêté, on l'avait transmis. L'équipe est en place, il y a une nouvelle directrice. Mais il a continué d'enseigner à l'université, et l'enseignement qu'il donnait, c'était délivrance genre poème. Et il venait avec des sacs de livres de poésie. Et j'ai rencontré, parce qu'on va mettre en place l'exposition à l'université dans un parcours, et ils vont faire un parcours poétique et plastique. Et l'idée, c'est qu'ils vont reprendre des choses qu'ils ont fait avec lui les 2 dernières années. Même s'ils ne sont plus à l'université, ils vont revenir pour le vernissage. Parce qu'en fait, il a continué d'enseigner. Et ce qui a été frappant quand il y a eu son décès, tu étais là, Sylvain. Bon, il y a eu une magnifique tempête, hein, une mise en scène extraordinaire, un chaos. Il y avait toutes les générations et tous les milieux. Nous, on avait 2-3 spectateurs qui habitaient le quartier, dans le HLM, fidèles depuis toujours, qui nous ont fait des jolis mots, etc. Et il y avait plein de jeunes. Parce qu'il a toujours été en connexion avec la jeunesse, mais pas que, toutes les générations, mais il est resté très connecté avec la jeunesse. En
1: fait. Il y a un mot, alors je ne sais pas si c'est dans le spectacle ou si je l'ai lu quelque part, je pense que c'était dans le spectacle, là, Sylvain Roux et Émile Rameau l'autre jour, où on cherche un État en toute liberté. Ça c'est Gilles qui, bien sûr, qui écrit, qui dit ça. Ben, il y a tout, il y a à la fois sa recherche, c'est quelqu'un qui a tout le temps cherché, puis il y a cette question de la liberté. Est-ce que c'est une question qui se posait, ça? Est-ce que je suis libre? Même si j'affiche, je clame la liberté, est-ce que moi je suis libre? Je suis un artiste libre.
2: Ah, c'était une question cuisante, et puis qui l'embarrassait souvent. Parce qu'on est devenu, entre guillemets, une petite institution, le Prato. On a eu un label, Bonne National Cirque. On a été scène conventionnée pour les arts du burlesque. Donc il s'est agi à un moment donné d'aller chercher de l'ordre dans ce désordre et dans la folie. Donc Gilles, il disait tout le temps son slogan « Rigueur et folie ». Donc c'est comment on laisse tendu ce rapport entre la rigueur et la folie, l'institutionnalisation et la liberté. Bon, il y a des choses qu'il a refusé de faire. Hein. Il est jamais allé demander de l'argent pour ses spectacles. D'aide à la création, il n'y a jamais demandé. Par contre, on a demandé des aides pour le lieu. Et dans le lieu, il y avait la double activité, qui était celle de la création et celle de l'accueil. Mais il n'est jamais allé chercher au fur et à mesure qu'émander le droit de créer. Et ce lieu, il l'a fait pour ça. En fait, finalement, ce lieu très ancré, dans ce quartier populaire de Lille, en fait, lui a permis de créer en liberté. On a demandé très peu, on a eu des grosses coproductions sur les Beckett. Quand il faisait Beckett, il en a fait 3. Il disait « je rends ma copie ». Vous avez vu, je sais le faire. Hein. Mais après, il repartait sur un grand spectacle avec des musiciens, des circassiens et tout ça. Là, bien sûr, on allait chercher des moyens pour créer. Mais ce truc de « en liberté », ça le mettait en colère souvent. Des fois, on avait des réunions très tendues parce que de plus en plus, le Prato se structurant avec une équipe administrative permanente et des artistes intermittents, ça l'embarrassait parfois. Mais donc, il piquait une colère, il essayait de remettre la création au cœur. Il criait en disant on a 80 dates d'accueil dans notre théâtre, il faut 80 dates en tournée. Et elle est, c'est le défi. Et parce qu'il voulait tout le temps équilibrer son activité de créateur et son activité et l'activité d'accueil des autres, en fait. D'avoir un lieu permanent, ils le savent ici, hein. Nous, un lieu permanent dans une grosse ville où il y a une grosse offre culturelle, etc., c'est un truc qui est chronophage, qui aussi sédentarise la compagnie qui le dirige, et aussi fait travailler l'équipe de permanent plus sur l'accueil que sur la création. Et c'est comment cette tension-là, il faut la maintenir. Donc, il piquait des crises là-dessus, mais il se mettait en colère contre lui-même et contre nous pour qu'on reste bien tendu là-dessus, quoi.
1: On va revenir au dessin, là, ce qui fait une grande partie de l'exposition, qui a un nom. C'est aujourd'hui, c'est mon anniversaire, c'est ça?
2: Oui, aujourd'hui, c'est mon anniversaire. C'est une phrase, Gilles, quand David Bobet lui a proposé d'exposer ses dessins. Gilles, il a dit, de toute façon, là, moi, je suis dans une chambre. Et il m'a demandé de chercher un livre dont il se souvenait, de Cantor. Tadeusz Kantor, en fait, c'est pas un livre de Tadeusz Kantor, c'est un livret qui a été fait par un théâtre, je crois que c'est La Rochelle, qui fêtait son anniversaire à Kantor, donc où il présentait plusieurs de ses spectacles. Et Gilles se souvenait, lui, la phrase, c'était « dans ma chambre de l'imagination ». Et Kantor, il défend dans ce livret certains textes qui racontent que, piégé par un système, en fait, le seul endroit de sa liberté, c'était quand il écrivait dans sa chambre et qu'il imaginait ses mises en scène. Et c'était son endroit le plus libre pour lui, tel que c'est écrit, explicité dans ce livret. Et le théâtre qui l'accueillait a appelé ça, et avec lui, aujourd'hui c'est mon anniversaire. David Bobet a préféré mettre cette phrase-là que mettre dans ma chambre de l'imagination. Mais ce livret, il est là, je l'ai retrouvé dans les milliers de livres. Et c'est la référence à Kantor.
1: Aujourd'hui c'est mon anniversaire, c'est bien sûr aussi une invitation.
2: C'est une invitation à, voilà, il devait fêter ses 80 ans comme Bernard, ils sont du mois d'août tous les deux. Bah oui, forcément, c'est la fête quand même, voilà.
1: Dans les dessins, il y a de la couleur, alors on parlait tout à l'heure du rouge, mais il y a aussi d'autres couleurs. Là, on est au pied d'un dessin avec une phrase de Gilles, hein, « La vie s'écoule comme dans un rêve, et dans le soir, les étoiles brèves nous disent bonsoir, comme dans un rêve, la vie s'écoule, baby, yeah ». Il y a du bleu, il y a du rouge, il y a du blanc. Il était sensible aux couleurs, Gilles?
2: Quand il arrivait encore à travailler sur son téléphone, en fait, il dessinait avec son téléphone, il y a quelques dessins comme ça de... ça, c'est pas les carnets, c'est son téléphone, les dessins en couleur comme ça. Après, il n'y arrivait plus, puis son téléphone, il l'a cassé plusieurs fois, il est tombé du lit, etc. Donc, c'était un peu compliqué. Donc, il avait fait les photos, la série iconique, et puis ça. Et « La vie s'écoule comme dans un rêve », c'est une chanson qu'il y avait dans son one-man show qu'il a tourné toute sa vie, qui s'appelait « Bégaiement ». La vie vécue d'un petit homme, où dès 83, il raconte qu'il va mourir et qu'il n'aura pas eu le temps de ranger et que son assesseur va se débrouiller en faisant une séance de diapositives, raconter la vie, son œuvre de cet homme qui a disparu sans avoir fait la une des journaux. Et donc, il y avait déjà cette ironie du sort et surtout cette humilité. Toujours eu la sensation qu'il n'était rien, qu'il n'était personne. Et dans Bégaiement, il y a ce bégaiement, la vie vécue d'un petit homme qui n'a pas fait la une des journaux. Donc il y avait cette chanson, La vie s'écoule. Et il y a un jeune directeur de théâtre de Lille, encore Le Grand Bleu, la scène conventionnée pour les arts de la jeunesse, et venait le voir régulièrement et tout ça. Et il avait fait son premier stage au Prato. Et il se souvenait de Bégaiement et il lui a demandé une dédicace là-dessus. Alors Gilles lui a fait, voilà, une dédicace à Grégory Vandal, directeur du Grand Bleu. Voilà, on a ressorti la citation.
1: Juste derrière toi, Sylvain Roux, il y a une autre citation. Alors c'est une question. Il dit quoi, son corps? Et il y a aussi ce qu'on entend Gilles dire là dans cette vidéo où il est sur son lit d'hôpital. On pense pas assez à son corps. Il y a aussi c'était un corps également. Il y a évidemment, c'est d'une banalité ce que je dis, mais il n'y a pas d'artiste sans corps. Il y a pas de création artistique sans gestes. Mais c'était un physique également, Gilles.
3: Oui, et ça me fait penser tout de suite à ce que tu dis. C'était un clown, Gilles, et c'est Jacques Tati qui disait il n'y a pas de burlesque ou de comique ou de clown sans bon jeu de jambes. Sans bon jeu de jambes. Ça veut dire que le rythme, et Gilles avec le rythme, il entendait le rythme, il entendait la musique, mais c'était quelqu'un qui avait le rythme. Et le rythme, c'est essentiel, c'est la construction, c'est les fondations, c'est ce qui va nous permettre d'empiler les choses, que ce soit musical ou dans la vie.
1: T'es un bon danseur, c'était un danseur, Gilles, Patricia ?
2: Non, mais c'était étonnant, il me faisait souvent penser aussi à Nougaro, une fois que j'avais vu en concert. Nougaro qui avait une canne, avait ses lunettes quand il sortait de scène et tout ça, et quand il était sur scène... C'était la béguine, la bossa, il était agile. Et Gilles, c'était pareil, il avait un bon jeu de jambes, il avait surtout de l'endurance. Pour tenir même un tournage imaginaire, comme tu disais, sur une terrasse où les gens boivent l'apéro, ou sur scène pour mener son théâtre, pour l'ouvrir à des nouveaux venus, et puis pour... Il démarrait toujours ses spectacles par une entrée en matière avec sa robe de chambre verte. Il faut une énergie physique. Et il avait surtout un très beau jeu de main. Il le fait d'ailleurs là, dans les films. Il avait ce truc, cette poésie des mains. Et donc, quand tu prends dans ta lecture un nez rouge dans tes mains, il avait ces gestes-là très, très fins. Mais c'est physique. Et l'autre jour, je suis allée voir Godot... parce que vous connaissez Bonafé ici, Godot Avignon, joué par Denis Lavant et Jacques Bonafé, et Gilles avait joué Didier Gogo avec son complice clown Alain Deyer. Jacques Bonafé avait le rôle de Didi, qui est la raison, celui qui pose le rythme de la journée pour attendre Godot. Et en fait, ce qui était très beau, c'est quand il fait son jeu de jambes pour sortir et rentrer. Et là, c'est le seul endroit... où il devient quelque chose qui bouge. Et Denis Lavant est amorphe sur son rocher. Et c'est pareil, d'un seul coup, ils se mettent à s'agiter. Et Beckett, ça leur allait bien, ça leur va bien au clown. Parce qu'il y a ce truc-là, c'est comme un élastique, quoi. Ça va bouger, mais pas bouger convenu, en fait. Ça va bouger par nécessité. Et il faut être assez puissant pour avoir comme ça ce truc élastique qui va bouger dans un geste immédiat et qu'on va oublier tout de suite.
1: Je ne sais pas si tu as entendu ce que tu as dit. Tu as dit Nougaro est agile, Claude oui. Nougaro est agile. Est-ce que Claude oui. Nougaro est agile de fac ?
2: Oui, il pourrait l'être, même si on a des souvenirs des fois un peu pas évidents quand on est arrivé chez les Gascons, là. Mais on était fans de Nougaro, donc voilà quoi. Et après, comme on a eu des belles histoires avec Sylvain Roux, avec André Mainviel, avec Fabrice Vera qui a accompagné Gilles dans ses lectures dans le Sud-Ouest, à Figeac, à Sorèze et tout ça. Donc puis maintenant avec Faouzi, à Vaour qu'on a fondé, un festival, ils sont là les habitants de Vaour, ils sont là en train de visiter l'expo.
1: Enchanté.
2: Et donc on a une histoire dans le Sud-Ouest qui est complexe, mais qui est vive, puisqu'elle se fait en interaction avec des musiciens, avec... On est allé chez Serge Père, on a vécu des choses dans le Sud-Ouest avec tous ces gens du Sud-Ouest. Et il devait venir aussi le maire de Seine-Monestier de l'Aude, qui est aussi un ami. Enfin, il y a comme ça des gens dans le Sud-Ouest qu'on aime bien. Il y a Sturtside qui y habite avec Catherine Cullen. Et donc, on a des histoires qui se sont tissées dans le Sud-Ouest, alors qu'on est des habitants du Nord, mais qu'on aime bien. Benedetto aussi. Lui, c'est pas le Sud-Ouest, mais c'est l'Occitan quand même. Hein, on a une grande histoire. On a joué dans son théâtre plusieurs fois. On l'a accueilli plusieurs fois à Lille. On a beaucoup accueilli aussi le Sud-Ouest dans le Nord. Et ça, c'était pour notre plus grand plaisir. Plaisir, oui.
1: Est-ce qu'il y a des choses que Gilles ne partage pas ?
2: Alors là, je crois pas. Peut-être l'intimité encore. On vivait ensemble, on travaillait ensemble. Je sais pas. Il était comme beaucoup de clowns ou de comédiens, en fait, il était très timide. Mais en fait, c'est le jeu qui lui permettait de sortir de lui-même. Sinon, je sais pas, non, je pense pas, on a beaucoup partagé quand même.
1: La timidité, d'ailleurs, il y a ce verbe là que tu utilises, alors c'est encore une parole de Gilles, hein, que tu utilises dans ce spectacle là que tu as joué avec Émile Rameau, s'avancer. En fait, s'avancer, c'est vraiment le truc le plus difficile à faire quand on est artiste ou pas artiste, mais c'est ce que font les artistes. Ils s'avancent.
3: Ils s'avancent, ils s'exposent. Et comme dans le texte, on est tout nu devant le regard des gens. Et quand on n'est pas prêt, ben on peut sortir de scène. C'est ce qu'il dit aussi. Et après, il va falloir apprendre. On va travailler, retrouver cette faille, comme on dit, pour justement l'exploiter dans le bon sens du terme et pouvoir raconter, en fait, raconter l'histoire des gens souvent. Parce que c'est ça, les gens viennent voir. Et souvent, ils se retrouvent dans ce qu'on raconte, qui est de soi, mais c'est un mélange, quoi. C'est en fait c'est l'histoire de l'humanité qui est sur le plateau depuis les Grecs, quoi.
1: Merci Sylvain Roux, merci Patricia Capusta. On est au cœur de Gilles, là, au milieu de lui, au premier étage de la Maison de la Mémoire en Marche. L'exposition s'appelle Aujourd'hui, c'est mon anniversaire. Et tu parlais de sortie, c'est surtout pas une sortie de scène.
2: Absolument pas. Et en plus, vous pouvez maintenant, il y a les films, il y a l'expo qui va tourner encore, et puis le spectacle qui va jouer à Boulazac. Et projection du film demain, rendez-vous à 14h à la menuiserie, samedi, dernier jour de festival. Merci.
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3: Le temps est à l'orage.